En ce lundi 6 juillet, c'est toujours un plaisir de vous accompagner jusqu'à minuit. Et je vais prendre le temps de saluer toute l'équipe d'Autodrome Chaudière de Vallée-Jonction. C'est un plaisir d'être avec vous ce soir. Mon nom est Danaë Thériault. Merci d'être à l'écoute.

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2: Voici vos nouvelles, Arsenal Média. Québec veut encourager les villes à bâtir plus de quartiers de maisons préfabriquées qui seront plus abordables pour les Québécois. La première ministre Christine Fréchette a annoncé ce matin que son gouvernement financera les infrastructures municipales en eau de tels projets. L'objectif est de soutenir et d'accélérer la construction de quartiers de maisons préfabriquées qui seront ensuite mis en vente pour moins de 350 000 $. Hydro-Québec veut faire payer davantage les grands consommateurs résidentiels. La Société d'État demande à la Régie de l'énergie d'approuver un nouveau palier tarifaire visant les ménages consommant plus de 35 000 kWh par année. Le tarif proposé serait d'environ 13 sous le kWh afin de mieux répartir les coûts et encourager une consommation plus efficace. Les fonds régionaux de solidarité FTQ Estrie confirment leur participation au financement de l'entreprise Bestar à Lac-Mégantic. Cette contribution fait partie du montage financier de 15 millions de dollars annoncé plus tôt ce mois-ci pour relancer le fabricant de meubles de Lac-Mégantic dont les activités avaient cessé en avril. Les partenaires affirment que cet appui permettra de préserver des emplois ainsi que le savoir-faire manufacturier dans la région. Finalement, côté météo à Victoriaville, ce soir et cette nuit, c'est partiellement nuageux avec 40 % de probabilité d'averses et d'orages violents. Et le minimum cette nuit est de 21 degrés.

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lundi 6 juillet. Merci d'être à l'écoute à Victoriaville. Mon nom est Danaë Thériault. On est ensemble jusqu'à minuit et on regarde les activités là qu'on pourrait faire au courant de la semaine dans la région. Et pour tous ceux qui ont envie de relaxer un petit peu, il y a du yoga sur la montagne au Mont Arthabaska demain à 18h et mercredi aussi à 10h. Donc, vous avez plusieurs choix là si vous voulez aller assister à cette activité. C'est sûr que ça va être le fun. Une belle vue dans la nature du yoga.

En ce lundi soir, qu'est-ce que fait jaser dans l'actualité aujourd'hui? Ben, il y a un nouveau règlement pour les agriculteurs réclamé depuis plus de 20 ans qui a été adopté. C'est le règlement sur les pratiques agro-environnementales. Donc, si vous voulez en savoir plus sur ce règlement, vous pouvez vous diriger dès maintenant sur monvicto.com. Merci d'être à l'écoute. On est ensemble.

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2: Voici vos nouvelles Arsenal Média. Québec veut encourager les villes à bâtir plus de quartiers de maisons préfabriquées qui seront plus abordables pour les Québécois. La première ministre Christine Fréchette a annoncé ce matin que son gouvernement financera les infrastructures municipales en eau de tels projets. L'objectif est de soutenir et d'accélérer la construction de quartiers de maisons préfabriquées qui seront ensuite mis en vente pour moins de 350 000 $. Hydro-Québec veut faire payer davantage les grands consommateurs résidentiels. La Société d'État demande à la Régie de l'énergie d'approuver un nouveau palier tarifaire visant les ménages consommant plus de 35 000 kWh par année. Le tarif proposé serait d'environ 13 sous le kWh afin de mieux répartir les coûts et encourager une consommation plus efficace. Les fonds régionaux de solidarité FTQ Estrie confirment leur participation au financement de l'entreprise Bestar à Lac-Mégantic. Cette contribution fait partie du montage financier de 15 millions de dollars annoncé plus tôt ce mois-ci pour relancer le fabricant de meubles de Lac-Mégantic dont les activités avaient cessé en avril. Les partenaires affirment que cet appui permettra de préserver des emplois ainsi que le savoir-faire manufacturier dans la région. Finalement, côté météo à Victoriaville, ce soir et cette nuit, c'est partiellement nuageux avec 40 % de probabilité d'averses et d'orages violents. Et le minimum cette nuit est de 21 degrés.

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0: 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Il y a une belle programmation qui va être faite tout au long de la journée. 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Merci d'être à l'écoute en ce lundi 6 juillet. C'est toujours un plaisir de vous accompagner.
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2: Voici vos nouvelles, Arsenal Média. Québec veut encourager les villes à bâtir plus de quartiers de maisons préfabriquées qui seront plus abordables pour les Québécois. La première ministre Christine Fréchette a annoncé ce matin que son gouvernement financera les infrastructures municipales en eau de tels projets. L'objectif est de soutenir et d'accélérer la construction de quartiers de maisons préfabriquées qui seront ensuite mis en vente pour moins de 350 000 $. Hydro-Québec veut faire payer davantage les grands consommateurs résidentiels. La Société d'État demande à la Régie de l'énergie d'approuver un nouveau palier tarifaire visant les ménages consommant plus de 35 000 kWh par année. Le tarif proposé serait d'environ 13 sous le kWh afin de mieux répartir les coûts et encourager une consommation plus efficace. Les fonds régionaux de solidarité FTQ Estrie confirment leur participation au financement de l'entreprise Bestar à Lac-Mégantic. Cette contribution fait partie du montage financier de 15 millions de dollars annoncé plus tôt ce mois-ci pour relancer le fabricant de meubles de Lac-Mégantic dont les activités avaient cessé en avril. Les partenaires affirment que cet appui permettra de préserver des emplois ainsi que le savoir-faire manufacturier dans la région. Finalement, côté météo à Victoriaville, ce soir et cette nuit, c'est partiellement nuageux avec 40 % de probabilité d'averses et d'orages violents. Et le minimum cette nuit est de 21 degrés.

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Ce lundi 6 juillet, merci d'être à l'écoute à Victoriaville. Mon nom est Danaë Thériault. On est ensemble jusqu'à minuit et on regarde les activités là, qu'on pourrait faire au courant de la semaine dans la région. Et pour tous ceux qui ont envie de relaxer un petit peu, il y a du yoga sur la montagne au Mont Arthabaska demain à 18h et mercredi aussi à 10h. Donc, vous avez plusieurs choix là, si vous voulez aller assister à cette activité. C'est sûr que ça va être le fun. Une belle vue dans la nature, du yoga, pourquoi pas. Donc, si ça vous intéresse, c'est demain et après-demain. À Victoriaville, toujours un plaisir de vous accompagner. Oh.

En ce lundi soir, qu'est-ce que fait jaser dans l'actualité aujourd'hui? Ben, il y a un nouveau règlement pour les agriculteurs réclamé depuis plus de 20 ans qui a été adopté. C'est le règlement sur les pratiques agro-environnementales. Donc, si vous voulez en savoir plus sur ce règlement, vous pouvez...

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2: Voici vos nouvelles, Arsenal Média. Québec veut encourager les villes à bâtir plus de quartiers de maisons préfabriquées qui seront plus abordables pour les Québécois. La première ministre Christine Fréchette a annoncé ce matin que son gouvernement financera les infrastructures municipales en eau de tels projets. L'objectif est de soutenir et d'accélérer la construction de quartiers de maisons préfabriquées qui seront ensuite mis en vente pour moins de 350 000 $. Hydro-Québec veut faire payer davantage les grands consommateurs résidentiels. La Société d'État demande à la Régie de l'énergie d'approuver un nouveau palier tarifaire visant les ménages consommant plus de 35 000 kWh par année. Le tarif proposé serait d'environ 13 sous le kWh afin de mieux répartir les coûts et encourager une consommation plus efficace. Les fonds régionaux de solidarité FTQ Estrie confirment leur participation au financement de l'entreprise Bestar à Lac-Mégantic. Cette contribution fait partie du montage financier de 15 millions de dollars annoncé plus tôt ce mois-ci pour relancer le fabricant de meubles de Lac-Mégantic dont les activités avaient cessé en avril. Les partenaires affirment que cet appui permettra de préserver des emplois ainsi que le savoir-faire manufacturier dans la région. Finalement, côté météo à Victoriaville, ce soir et cette nuit, c'est partiellement nuageux avec 40 % de probabilité d'averses et d'orages violents. Et le minimum cette nuit est de 21 degrés.

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Comment qui vont mes auditeurs préférés? Excellent matin, bon mardi. Installez-vous confortablement, les bon mardi qui prend la place cette semaine en remplacement des deux boys, Fred Côté et Max Lalonde, qui méritent leur congé. Donc c'est parti hein, pour une autre journée de vos 100 000 matins. J'espère que le café il est pas trop loin. Moi, il est juste sous le coin de la table. Je le regarde, il me regarde, on se fait des beaux yeux. Puis non, arrête-moi dans le coquin, là, arrête. Hey, écoute, une belle programmation pour vrai pour vous autres là, pour la prochaine heure. On commence ça en force, en mode mécanique, parce que dès 6h30, on va accueillir notre gars de confiance pour la chronique automobile, Marc Bouchard, qui s'amène. Et Marc, il vient nous parler d'une maudite de belle victoire pour la radio. Sérieusement, là, c'est le retour obligatoire de la bande AM dans les véhicules neufs, donc il va nous donner plus de détails. Également, pour se gâter un peu, puis surtout pour lui, là, pour qu'il se gâte un peu, il a essayé la toute nouvelle Mustang V8 Cabriolet, là, et pour vrai, il a trippé. C'est pas un char que tu vas utiliser pour déménager. Oublie ça, mon homme. Mais c'est un beau char pour prendre la route cet été. Donc, il va nous donner des détails. Un peu plus tard dans l'émission, vers 7h45, on va parler de votre portefeuille. Pas n'importe quel portefeuille, votre portefeuille. Avec Francis Frappier de chez Finexia pour la chronique finance. Mais là, dans les prochaines minutes, on va s'attaquer. Là, parlant de finance, puis ça, on va s'attaquer à un gros débat dans votre cours arrière qui revient à chaque été. Est-ce que vous êtes en train de magasiner ou de repenser à votre cours, ou vous vous demandez piscine au sel ou piscine au chlore? Laquelle est véritablement la plus économique à long terme entre les produits, l'entretien et l'achat initial? Je vais vous sortir les vrais chiffres de ce duel estival juste après notre première pause. Ben, j'appelle ça une pause, mais c'est de la très bonne musique. On va avoir Laurence Saint-Martin sèche ses plans dans les prochaines minutes. Mais un groupe québécois qui va jamais mourir. Non, jamais mourir, toujours rester proche du cœur. Et c'est les Cowboys Fringants entre deux taxis dans votre meilleure radio, le haut. Bonne journée, la gang!

Comblante qu'on connaît ces temps-ci au Québec, il y a bien un spot où on a envie de passer nos journées, puis je suis sûr à 100% que vous allez être d'accord avec moi, c'est les pieds dans l'eau, sur le bord de la piscine. Même si vous êtes en plein projet d'aménagement là dans votre cour arrière ou que vous pensez à changer votre équipement actuel, ben il y a un éternel débat qui refait surface à chaque été. Est-ce qu'on y va avec une piscine au sel ou avec une piscine au chlore? Et surtout, mais c'est laquelle la plus économique hein, pour notre portefeuille? Parce que ça coûte cher, une pas saine. Elle peut te garantir ça. Il y en a du monde là, qui vont en profiter pour faire une petite piscine creusée. Ah ben là, ça, c'est des experts. Mais là, si vous pensez que le sel est automatiquement l'option des gens riches, ben détrompez-vous, c'est pas partout ça. Là. Selon une analyse super intéressante qui a été publiée par le Journal de Montréal, le match est pas mal plus serré qu'on le pense. Mais il y a des influences qui sont importantes à savoir avant de sortir votre carte de crédit pour payer le plein prix. Là. On va commencer par la piscine au chlore traditionnelle. Son gros avantage, là, c'est que le coût à l'achat est initial. Le système de filtration de base, là, ça coûte vraiment pas cher à installer. Par contre, là où ça fait un peu mal, c'est l'entretien annuel. Le prix des produits chimiques, du chlore en galette, ça a tellement explosé là, dans les dernières années, c'est fou. Bref, ça coûte moins cher à l'achat, oui, mais vous sortez le portefeuille souvent durant l'été chez les marchands de piscine pour l'entretenir. Pour la piscine au sel, c'est exactement le contraire, mais vraiment le contraire. À l'achat, le système au sel avec l'éco-stérilisateur va vous coûter quelques centaines de dollars de plus, parfois même au-dessus de 1000 dollars selon la grosseur de votre piscine. C'est un investissement, OK? Il faut le voir comme un investissement, mais une fois que c'est payé, qu'est-ce qui arrive? Le sel en sac coûte presque rien par année. Le système fabrique son propre chlore naturel de façon super stable. En plus, c'est pas mal plus doux pour les yeux des enfants et pour la peau. Moi, j'ai une peau tellement fragile, ça n'a pas de bon sens. Puis à chaque fois que je grimpe. À chaque fois que je m'en vais dans une piscine qui est au chlore, je ressors de là, je ressemble à un homme mort. Je suis rouge, mon ami, mais red, là. Red de chez red. Donc, le verdict pour les experts, si vous prévoyez garder votre maison et votre piscine pour les 5 ou 10 prochaines années, le système au sel est le plus... c'est le grand gagnant de la rentabilité. Là. Vous allez récupérer votre investissement de départ en économisant sur les produits chimiques en 2 ou 3 saisons seulement. Mais, tu sais, si vous installez ça juste pour revendre la maison l'an prochain, là, restez avec le chlore classique. Restez avec le chlore classique. Voilà, ça règle un gros débat, puis c'est à lire dans le Journal de Montréal, mesdames, messieurs. On est de retour en musique avec Ariane Moffat. C'est Miami. Une place qu'en ce moment, j'aimerais bien ça me baigner. Yeah!

été. Vraiment, vraiment, vous avez travaillé très, très fort. Parlant de travailler très fort, il y a un gars qui travaille extrêmement fort. C'est Marc Bouchard qui s'amène tout à l'heure pour la chronique automobile. Marc, il va nous parler ce matin du retour de la bande AM sur la radio et de son essai de la Mustang V8 Cabrio qu'il a trouvé extraordinaire. Pour vrai, là, c'était un enfant dans son char, puis lui, il capotait bien raide. Donc, il va nous donner plus de détails tout à l'heure, vers 6h30. Sinon, ben, on prend une courte pause, mais quand on vient, restez.

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9: Bonjour, bon début de journée. Ici Claude Marquis, voici vos actualités. Le gouvernement du Québec renforce sa lutte contre la rage du raton laveur dans plusieurs régions, dont le centre du Québec. Le ministère de l'Environnement annonce que la zone de surveillance rehaussée est élargie, alors que 34 municipalités supplémentaires y sont ajoutées, dont 9 au centre du Québec. Cette décision fait suite à une hausse marquée des cas observés en Montérégie et à la progression du foyer de rage en Estrie. La grève générale illimitée des 1900 ingénieurs du gouvernement du Québec a débuté hier matin. Les membres de l'Association professionnelle des ingénieurs du gouvernement du Québec, qui travaillent notamment au ministère des Transports, réclament de meilleures conditions dans le cadre du renouvellement de leur convention collective échue depuis 2023. Les services essentiels sont maintenus pendant la grève, mais des retards sont à prévoir sur certains chantiers d'infrastructure. Québec investit 24 millions de dollars dans la rénovation des cours d'école de plusieurs régions du Québec. Celles du centre du Québec et de la Chaudière-Appalaches vont bénéficier d'une aide de 2,7 millions de dollars. Au total, 29 projets régionaux seront soutenus par cette mesure d'amélioration des cours d'école. Parmi les initiatives prévues, notons l'ajout de modules de jeu, d'espaces de végétalisation, d'aires de détente et de classes extérieures. Et le gouvernement du Québec investit près de 28 millions de dollars pour améliorer la couverture cellulaire dans 10 régions, dont le centre du Québec et la Chaudière-Appalaches. Deux nouvelles tours seront construites à Amnord et à Saint-Julien, dans le cadre de cette troisième phase de l'opération couverture cellulaire. C'est ce qui complète vos informations. 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
1: Un bon mardi à vous, Victo. Écoutez, pour aujourd'hui, c'est un copier-coller de ce qu'on a eu hier. Donc, si vous n'avez pas eu la chance d'en profiter aujourd'hui, ça va être le moment. Un beau soleil tout au long de la journée. Pas compliqué, maximum 27. Humidex, ça peut grimper jusqu'à 33. Sinon, pour ce soir et cette nuit, ça va rester dégagé. Il y a une nappe de brouillard qui va se former au cours de la nuit. Donc, si vous devez partir un peu plus tard du travail ou peu importe, prendre la route un peu plus tard, soyez prudent. Minimum de 17. Et demain, mercredi, un autre beau soleil.
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1: Les bombardiers qui vous accompagnent ce matin, mais je vais pas être tout seul dans les prochaines minutes parce que j'ai l'excellent Marc Bouchard qui s'amène pour la chronique automobile et on va se parler parce que là, en ce moment, vous m'écoutez sur la bande FM. Mais pour les plus vieux, la bande AM sera de retour sur les nouveaux véhicules. Il nous en parle également de son essai routier de la Mustang V8 Cabrio. On entend tout ça là. Après Sarah Dufour, je suis mêlé, le meilleur de la musique, c'est à haut.

0: J'adore tout de ça, j'adore tout de ça. Chronique automobile avec l'excellent Marc Bouchard. Bien le bonjour. Bon matin, Marc.
1: Bon matin, Maître Bombardier.
0: Arrête de me flatter. Dis-le un peu plus fort pour que mes boss l'entendent.
1: Ouais, non, mais tu sais, Maître, c'est pas nécessairement un compliment.
0: Ah,
1: je prends ça comme tu veux.
0: Bonne celle-là. Hey, écoute, Marc, on commence avec un dossier qui nous touche droit au cœur parce que pour les gens de la radio, le grand retour, le retour de la bande AM que j'ai pas eu la chance, j'ai 28 ans là, je le rappelle là, j'ai pas eu la chance d'écouter la bande AM. Mais est-ce que ça revient d'un char, c'est quoi l'affaire?
1: Ben, je pourrais te dire que je t'ai trouvé une job sur appel. Mais... Et tu vas comprendre pourquoi sur appel.
0: Ouais.
1: En fait, ce qui se passe, et en passant, moi, l'AM, c'est là-dessus que j'ai découvert la musique, là. On va se le dire.
0: Okay.
1: Je suis un petit peu plus âgé que toi, mon fils a ton âge. En tout cas, bref, tout ça pour dire que ce qui se passe actuellement, c'est que la bande AM, tu le sais, elle a disparu d'à peu près partout.
0: Ouais.
1: Il ne reste que très, très peu de stations s'il en reste.
0: Beaucoup.
1: C'est une bande dont la diffusion est plus simple en termes technologiques, si tu veux. Ça permet donc d'atteindre certaines régions qui n'étaient pas atteintes auparavant, mais c'est très modulé, là. On s'entend, c'est pas facile. Sauf que dans l'automobile, ça a tendance à disparaître depuis plusieurs années. D'abord parce que plus personne n'écoute ça, puis d'autre part parce qu'il y a un problème technique. C'est que ça rentre en conflit avec les systèmes électroniques embarqués et ça fait des interférences.
0: Okay.
1: Donc, surtout dans les voitures électriques, dans la plupart des cas, tu n'as même plus de AM parce que tu n'es tout simplement pas capable de le capter.
0: Mm.
1: Okay? Sauf qu'aux États-Unis, on vient de présenter un grand projet de loi qui s'appelle le Motor Vehicle Modernization Act. Okay? Dans lequel on présente toutes sortes d'affaires, incluant le fait que tu n'auras plus le droit d'aller aux États-Unis avec des véhicules chinois. Ça, c'est une autre affaire. Tu n'auras pas le droit de traverser la douane avec un véhicule chinois. Enfin. Mais, sauf que là-dedans, on veut ramener la bande AM. L'idée, c'est qu'on dit que c'est le meilleur moyen de rejoindre les gens dans les cas de sinistre, dans les cas d'incendie et des trucs comme ça. C'est le meilleur moyen d'aller chercher les gens parce que tu peux capter la bande AM sur n'importe quel petit appareil avec une antenne, avec une lame d'acier au bout, là, tu sais.
0: Je veux dire,
1: n'importe qui est capable de faire ça. Alors, comme tu vois, ouais, mais comme tu vois, ça serait pas une job à temps plein pour toi, malheureusement.
0: Non, pas tant.
1: Mais effectivement, donc, on voudrait forcer les manufacturiers à intégrer la bande AM à l'intérieur des véhicules. Le problème, c'est que ça va coûter cher. Parce que pour faire ça, il faut qu'ils mettent une espèce de blindage autour des systèmes électroniques pour éviter les interférences avec la bande AM.
0: Mais voyons, mais là, ça veut-tu dire que les chars ça va coûter plus cher? T'sais, les gens qui vont acheter le véhicule, ils vont sortir ça de leur poche?
1: Voilà. Clairement, c'est pas GM et Ford qui vont payer pour ça, puis c'est pas le gouvernement. C'est sûr que pour le moment, tu me diras que c'est un projet de loi américain, c'est pas nécessairement au Canada, mais on sait pertinemment que la majorité des véhicules que l'on a ici sont aussi distribués aux États-Unis ou viennent carrément des États-Unis. D'ailleurs, les tarifs nous l'ont prouvé. Ben, à ce moment-là, évidemment, on sera affecté par ça. Écoute, c'est sûr que c'est pas encore officiellement accepté. L'Alliance des constructeurs est totalement opposée à ce projet de loi-là, mais il y a actuellement des démarches et pour la première fois, c'est la seule partie de la loi qui, pour le moment, reçoit le soutien à la fois des républicains et des démocrates.
0: OK, quand même. C'est quand même...
1: Alors, il y a eu un vote, c'était 62-2.
0: Okay.
1: Ça te donne une idée. Alors évidemment, ça risque donc d'arriver très très bientôt et vous risquez de vous retrouver avec du AM dans votre véhicule, mais système d'urgence et reste à voir combien ça va coûter par voiture. Ça, malheureusement, je peux pas répondre.
0: Il y en a sûrement qui vont pas l'utiliser parce que tu sais là aujourd'hui avec la technologie, avec son téléphone cellulaire, il y en a beaucoup qui vont pas écouter hein, la radio, qui vont aller plus avec les Spotify puis tout ce gros monde numérique là.
1: Ouais, mais imagine cependant que tu es dans une catastrophe, tu es dans un tremblement de terre majeur, tu es dans un tsunami, tu es dans une n'importe quoi. Je m'excuse, ta tour cellulaire, ça se peut qu'elle flambe au milieu de la forêt là.
0: Fait
1: que t'as plus de service. Alors la seule façon de rejoindre les gens à ce moment-là deviendrait le AM. C'est dans cet esprit-là en fait qu'on veut le ramener, mais clairement tu es comme moi, tu sais comme moi que regarde, c'est pas demain la veille, puis ça va coûter des sous clairement, et c'est malheureusement pas les compagnies qui vont payer.
0: Non, effectivement, ça va être les consommateurs. Également, cette semaine, t'as un beau véhicule. Un beau véhicule qui me donne envie de boire du V8, là. La Mustang V8 Cabrio. Tu l'as live, là.
1: Je m'en vais la porter, là.
0: OK, là, tu vas la porter.
1: Je termine mon entrevue avec toi et je quitte pour aller la ramener.
0: Ouais.
1: Ça fait une semaine que je suis au volant de ce véhicule-là. C'est la version GT, 480 chevaux. Écoute, ça n'a pas beaucoup changé au fil des années. Ben oui, ça a changé pas mal, mais depuis 2 ou 3 ans, on a à peu près la même Mustang. On l'avait élargie un peu de l'arrière il y a une couple d'années. Celle que moi, je sais cette année, elle est d'un vert aqua avec des jantes blanches et des appliqués blancs en avant. Elle est absolument magnifique. La couleur de ce véhicule-là, c'est capable d'aller faire une petite recherche rapide. Elle est incroyable. Elle est vraiment vert aqua là, particulier, un vert assez unique. Écoute, sincèrement, hey, moi, j'ai beaucoup...
0: Il y a une troisième testicule qui te pousse là, quand tu t'embarques dans ce champ-là.
1: Oui, absolument. Il y a une troisième. D'après moi, tu en traînes 3-4 en arrière. Mais... Écoute, ah oui, c'est vraiment le véhicule par excellence pour ça. C'est un véhicule qui va bien. C'est un véhicule qui est toujours le fun. C'est un véhicule d'été. Le toit baissé. On a eu des températures de plus 80 000 la semaine passée.
0: Ouais.
1: Évidemment, le toit baissé, tu roules avec ça. C'est toujours plaisant. C'est toujours agréable. Il y a un ronron qui est caractéristique à ce véhicule-là. Bref, j'ai beaucoup, beaucoup aimé mon expérience. Est-ce que c'est pratique? Zéro open bar. Mais c'est pas fait pour ça. C'est fait juste pour être le fun. Puis honnêtement, c'est pur plaisir que de conduire ce véhicule-là. Même si, ben oui, c'est lourd. Ben oui, ça boit 15 litres au 100. Puis, ouais, c'est ça. Faut que j'aille faire le plein en la ramenant matin. Puis je suis un petit peu... ma carte de crédit commence à se tordre dans mon portefeuille puis j'ai pas commencé. Mais... c'est sûr qu'il y a des défauts, mais pour quelqu'un, il y a peu de véhicules qui ont ce niveau iconique-là. Mm. Et quand je passe avec la voiture, puis c'est drôle parce que j'ai croisé, il y en a beaucoup des Mustangs sur la route, là, puis j'ai croisé plein de gens qui avaient des Mustangs, puis j'ai eu des pouces en l'air, j'ai eu des saluts, j'ai eu toutes sortes d'affaires, parce qu'elle est vraiment particulière. Le vert et le blanc, ça crée un contraste incroyable. Alors, honnêtement, c'est une belle voiture. Ça vaut quand même 70 000 $. Ouais, c'est pour une bébelle d'été, parce qu'évidemment, tu sors pas ça beaucoup en hiver. Là.
0: Non. T'entreposes ça.
1: C'est ça. Fait que pour une bébelle d'été, ça commence à être un peu dispendieux, mais si vous en avez les moyens, ça fait partie. C'est parmi les véhicules qui vieillissent bien et qu'on a bien fait vieillir du côté de chez Ford.
0: Mustang V8 Cabrio, allez voir ça. Là, t'as un métier extraordinaire, je le rappelle encore, le Marc, d'avoir ce privilège de conduire ces beaux chars-là. Là, puis dire comme si, mettons, là, tu croises quelqu'un, puis ouais. C'est à moi, ce char-là.
1: Ça, par exemple, je ne dis ça jamais.
0: OK.
1: Souvent, là, je vais aller mettre de l'essence ou je vais aller à l'épicerie où les gens me disent « Ah, vous avez une belle voiture. » Oui, mais pas à moi.
0: Ah, c'est...
1: Je bon, précise toujours qu'elle n'est pas à moi. Sauf quand je veux flasher un peu et que j'ai un gros char. Là, ça arrive des fois que je continue de m'en prier.
0: Marc Bouchard, t'es extraordinaire. Écoute, je te souhaite une très belle semaine. Si on veut écouter, vous avez un podcast, là, les gars, ça fait congé ou...
1: Ben non, on avait arrêté un petit peu parce que William a été très occupé avec son doctorat. Et là, il va repartir en Corée dans 2 semaines. Donc, on a un épisode qui s'en vient, Gotchar Podcast sur toutes les plateformes. Mais si vous avez des questions sur l'automobile, la page Facebook Gotchar Podcast, envoyez-nous vos messages, ça nous fait plaisir d'y répondre.
0: Merci beaucoup, Marc. Encore une fois, bonne semaine.
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0: Au début du mois de juillet, ça veut dire que pour vos ados là en ce moment, c'est le paradis. Hein, c'est le paradis, mais des fois pas pour les parents parce que c'est le début du casse-tête là. Je m'explique là, si vous commencez déjà à capoter en voyant votre gars là ou votre fille de 15 ans, je sais pas, me figer devant leur PlayStation dans le sous-sol à 2h de l'après-midi, lâchez prise pour vrai. Lâchez prise, vous êtes pas tout seul. J'ai vu un article super intéressant dans la presse qui est sorti là-dessus. Il y a des psychologues qui donnent des trucs aux parents pour traverser l'été sans se tirer les cheveux, là. Puis pour ceux qui n'ont pas de cheveux, les sourcils. N'importe quoi, là, ou que vous avez du poil. Leur premier conseil, c'est de débarquer de leur dos. Je m'explique, on oublie souvent que, tu sais, l'école, des fois, c'est lourd. C'est lourd pour eux autres. Des fois, c'est un horaire très fixe. C'est normal qu'ils passent les premières semaines de juillet à dormir jusqu'à midi. Il y a peut-être du monde qui ne seront pas d'accord avec moi, mais je trouve que le cerveau doit s'ennuyer. Même les experts le disent. S'ennuyer un peu, là, c'est bon pour le cerveau. Par contre, il faut mettre des limites quand même là, pour pas que ça devienne sauvage. Là, c'est pas une jungle là, chez vous. Là. Au lieu de faire de grandes morales sur les écrans, ce qui d'après moi va pas marcher là, ben donnez-leur une job. Mais dans l'article que j'ai lu, il y a un truc que je suis pas d'accord avec, mais je veux vous entendre pareil là. 1-855-407-2346, donnez à vos jeunes des jobs payants. C'est ça qui est écrit dans l'article, ou concrète dans la maison. Ça va, admettons que ça soit faire tondre la pelouse, laver le pick-up ou s'occuper du barbecue. Si votre jeune en ce moment là a l'âge de travailler, ben envoyez-le chercher une job. J'ai commencé à 14, je pense, ou 15 ans à travailler dans des camps de jour, là, puis j'ai fait ça pendant 8 ans de temps. Et j'ai trouvé, moi, c'était ma job, là. Tu sais, mon père était comme, bon, OK, allez, là, durant l'été, tu vas travailler, tu vas ramasser tes sous, puis tout ça, puis une chance que je l'ai écouté, là. Quand je vois ça, là, une chance parce que j'ai pu ramasser de l'argent pour me payer mon premier véhicule. Même si c'est juste 15 heures par semaine son travail dans une épicerie ou une crèmerie du coin, là, ça va lui donner de la discipline, un peu d'argent de poche pour qu'il arrête de vider votre argent de poche. Et surtout, ben, ça va le sortir de sa chambre. Bref, là, je trouve que l'été, c'est fait pour relaxer, oui, mais il y a quand même des limites à faire le bacon sous le divan, là. Donc, laissez-leur, là, je trouve, chiller, là, un bon coup sous le divan, mais forcez-les à aller prendre l'air et voir du monde également. C'est important, voir du monde, de ses amis à l'extérieur. C'est à lire dans un article de la presse. On prend une courte pause et tout à l'heure, on va jouer un segment que j'adore. J'ai commencé hier, là. Mais je vais vous donner 3 trucs qui se sont passés durant une année. Mais vous devez trouver quelle est la mauvaise. Je vous donne tous les détails tout à l'heure à haut. Et quand on sera de retour, les 3 accords s'amènent avec Marrakech. Restez là. Je te watch. Même si on fait de la radio, je te watch.
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All right, la gang, c'est le retour de votre segment, le gros mensonge de l'année. Hier, vous avez été solide, mais quand je dis solide, là, oh, vous avez été bon. Mais ce matin, on corse le jeu. On va reculer dans les années 88, ben dans les années, on va reculer jusqu'en 1988. Je vous donne trois affirmations de cette année-là. Qu'est-ce qui s'est passé cette année-là? Mais là, faut faire attention parce qu'il y a un gros mensonge qui est caché dans le lot. Fait que écoutez bien. Numéro 1. Number one, Unos. C'est le seul que je connais. Au cinéma, en 1988, c'est la sortie du tout premier film Piège de cristal avec Bruce Willis en camisole blanche, souvenez-vous, là, qui sauve Noël. C'est un classique. Numéro dos. Numéro deux, au hockey, en 1988, la direction du Canadien de Montréal fait un grand coup et nomme le légendaire Jacques Demers comme entraîneur-chef de l'équipe. Et, en terminant, numéro trois, en musique, c'est l'année où René et Nathalie Simard unissent leur voix pour relancer un album culte. Là, pour vrai, c'est Tourne la page. D'ailleurs, on joue un extrait parce que c'est quand même bon.

0: Alors, quel est l'intrus ce matin? Qu'est-ce qui n'a pas été en 1988? Est-ce que c'est Bruce Willis, Jacques Demers ou les frères et sœurs Simard? Je vous laisse le temps d'une chanson. Suite après Gabriel Fredette, le bon choix.
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1: J'ai eu plusieurs appels. Je vais en nommer le 3, surtout des gens qui nous ont texté. Il y a Chantal de Matane qui m'a texté. C'est sûr que c'est Jacques Demers, le mensonge. En 88, c'était Jean Perron ou Pat Burns qui était derrière le banc. Je m'en rappelle. Mon chum chialait après la télé tous les samedis soirs. Demers, c'est plus tard dans les années 90. C'est bon. Kevin Damkoui, salut Kevin. Touchez pas à piège de cristal. c'est toute ma jeunesse. Par contre, René et Nathalie, en 88, mes oreilles s'en souviennent encore. Ma mère faisait jouer la cassette en boucle dans la maison. C'est vrai que c'est bon. Kevin qui dit que c'est le coach, le menteur. Dave de Rouyn. Salut, Dave. C'est le numéro 2, le mensonge. En 88, j'avais pas une scène et je frenchais ma blonde sur la toune. Tourne la page. C'est Jacques Demers qui est arrivé plus tard pour donner le coup en 93. Vous êtes bon, c'est fou à quel point vous êtes bon. Effectivement, Jacques Demers, c'était le mensonge. J'aime bien ça, ce jeu-là. On va pouvoir y rejouer demain matin. On prend une courte pause et dans la prochaine heure, ben là, il y a vos actualités nationales qui arrivent dans les prochaines minutes. Sinon, ben c'est Dreams à où qui s'amène. Le meilleur de la musique, c'est ici. Restez là.
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3: Bonjour, ici Michel Scarpino. Voici le bilan de l'actualité. Le premier ministre Mike Carney a atterri à Ankara, en Turquie, où il doit tenir plusieurs réunions avec des chefs d'État de pays alliés dans le cadre du sommet de l'OTAN. Le premier ministre devrait avoir des entretiens bilatéraux aujourd'hui avec le président turc Recep Erdogan et le président ukrainien Volodymyr Zelensky. Il doit aussi rencontrer des responsables sud-coréens, allemands et norvégiens. Le sommet de l'OTAN devrait porter principalement sur une augmentation collective des budgets de défense, ainsi que sur l'unité de l'Alliance dans un monde de plus en plus menaçant. Le ministre des Finances, François-Philippe Champagne, a affirmé hier que les libéraux maîtrisaient les finances fédérales, alors même que les détails essentiels concernant les dépenses en matière de défense et d'infrastructures restent confidentiels. M. Champagne a indiqué aux journalistes qu'Ottawa s'était montré très transparent envers les Canadiens concernant le rythme des dépenses fédérales et la nécessité de se concentrer sur ce que le gouvernement peut contrôler en cette période d'instabilité géopolitique. Et puis la SOPFEU a élargi le territoire où des mesures préventives restreignent les travaux en forêt devant les conditions météo actuelles. Elle a suggéré à ses membres de suspendre les travaux d'exploitation forestière et les travaux sylvicoles à partir de 8 heures ce matin. La mesure s'applique aux régions du Saguenay-Lac-Saint-Jean, la capitale nationale, la Mauricie, l'Outaouais, l'Abitibi-Témiscamingue, la Côte-Nord, de même que le nord du Québec, la Naudière et les Laurentides. La recommandation de restreindre les travaux en forêt s'applique principalement au secteur forestier composé majoritairement de résineux. Et par ailleurs, le ministère de la Sécurité intérieure a élargi l'interdiction de faire des feux à ciel ouvert en forêt ou à proximité depuis 18 heures hier dans la majorité des régions du Québec. Actuellement, près de 200 feux sont en activité dans les zones de protection intensive et nordique du Québec. C'était vos actualités Arsenal Média.
4: Bien évidemment, on commence tout de suite avec la Coupe du monde de soccer où la phase des huitièmes de finale le bat son plein et ils nous ont offert tout un spectacle. Écoutez, hier soir, l'Espagne a officiellement obtenu son billet pour les quarts de finale en éliminant le Portugal par la marque serrée de 1-0. C'est un match ultra défensif qui s'est décidé tout juste au début du temps additionnel. Dans l'autre match de la soirée, là, la Belgique a carrément dominé les États-Unis avec une victoire convaincante de 4-1. Les Belges vont rejoindre eux aussi le top 8 mondial. Puis ouvrez grand vos agendas là, ou vos oreilles. Si vous avez un papier puis un crayon, vous pouvez le noter. Là. Mais aujourd'hui, c'est le grand jour pour nos voisins américains et les fans de soccer parce que l'Argentine va affronter l'Égypte dès midi, suivi du choc très attendu là, entre la Suisse et la Colombie à 16h. Côté baseball maintenant, baseball majeur, c'était... C'est une bien mauvaise soirée là pour les Blue Jays de Toronto. Hein. Ils ont subi une correction majeure en s'inclinant par la marque de 10-1 face aux Giants. Ailleurs également dans la Ligue, les Yankees de New York ont eu également le dessus sur Tampa Bay par le compte de 5-1.
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Toujours un grand plaisir de vous accompagner ce matin en ce mardi. Il va faire beau, il va faire chaud. Sortez vos maillots et la crème solaire. Faut pas oublier la crème solaire. Bon matin, c'est Oli Bombardier qui vous parle jusqu'à 9h dans vos 100 000 matins. Si vous venez de démarrer le moteur de votre char, que vous vous installez à votre poste de travail, ben restez bien avec nous. Restez ici, là. On a tout un programme pour vous accompagner d'ici les prochaines heures, comme de la bonne musique. Mais au menu, on va jaser d'un sujet qui touche pas mal tout le monde là, au boulot en ce moment, et c'est l'intelligence artificielle. On se fait dire partout que c'est l'avenir, que ça va remplacer nos jobs, mais la réalité sous le terrain est en train de rattraper les boss, vos boss là. Puis si vous êtes boss, ça vous rattrape là. Il y a une étude qui démontre que de plus en plus d'entreprises commencent à bloquer ou limiter l'utilisation de l'IA par les employés, et la raison est bien simple: ça coûte les yeux de la tête en abonnement et en serveur. Donc je vous donne les détails dans les prochaines minutes. Et parlant de cash, c'est un rendez-vous à pas manquer pour votre portefeuille. Vers 7h45, on va accueillir notre expert Francis Frappier de chez Finexia pour la chronique finance. Francis qui vient nous donner les meilleurs trucs de pro. Mais des trucs de pro pour faire travailler votre argent intelligemment. Pas besoin de l'intelligence artificielle là, pour accompagner ton portefeuille. Non, t'as pas besoin de ça. Mais parlez-moi pas de crypto-monnaie pis de bitcoin, parce que je connais absolument rien là-dedans. S'il y a quelqu'un, par exemple, qui veut me l'apprendre, main ouverte. 5 minutes, pas plus. T'as 5 minutes pour m'apprendre les bitcoins pis la crypto-monnaie. Je sais que Max Lalonde, la manie, m'en parlait, pis là, je regardais, je disais, oh ouais, malade. je l'embrasse, Max. On débute avec un méchant bon hit, 93, The Cranberries Dreams, au meilleur de la musique. Oh!

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2: Depuis deux ans, on se fait casser les... En tout cas, moi, je me fais casser les oreilles, là, surtout avec l'intelligence artificielle. On en parle partout. Des fois, le monde sont écœurés là, d'entendre parler de l'intelligence artificielle. T'sais, on entend partout que ChatGPT, les autres robots vont faire nos jobs à notre place, que c'est la révolution du siècle et que les humains vont finir par se tourner les pouces. Mais... la réalité, là, en ce moment, et c'est ça que j'ai vu dans un article de TVA Nouvelles, est en train de rattraper pas n'importe qui, mais les boss, vos boss, là, et pas à peu près. Donc, comme je le disais, ça a été publié sur TVA Nouvelles, il y a de plus en plus d'entreprises qui commencent à serrer la vis et à bloquer ou même limiter l'utilisation de l'IA par leurs employés. Et je lisais le texte, là, puis la raison principale, c'est pas parce que les robots, ils vont faire des erreurs, là, ou qu'ils vont voler des données, c'est pas ça, c'est tout simplement parce que ça coûte les yeux de la tête. Au début, là, si vous n'étiez pas au courant, les logiciels d'intelligence artificielle, là, c'était gratis. C'était gratuit, ça coûtait des penates. Là, tout le monde l'utilise là, pour rédiger des courriels, traduire des textes ou faire des graphiques en deux secondes. Je ne dis pas que je compte, là, même moi, je l'utilise, l'intelligence artificielle. Mais là, les compagnies là, de techno ont commencé à charger des abonnements par employé, là. Tu sais, quand t'as une grosse business, là, 50, 100, au-dessus de 500 travailleurs, là, puis que tout le monde utilise ChatGPT, la facture mensuelle devient astronomique, ça vient gigantesque. En plus de ça, pour faire rouler ces logiciels-là, là, hey, ça prend des serveurs géants qui consomment une quantité d'électricité industriel, là. Fait que résultat, les coûts explosent. Les entreprises réalisent que l'IA, ben, leur fait pas économiser tant d'argent que ça, là, au bout du compte, là. Il y a plusieurs même patrons qui se rendent compte aussi que leurs employés passent parfois plus de temps à gosser sur les robots pour essayer de leur faire sortir un texte. Parfois, qu'à juste faire la job eux-mêmes là à l'ancienne avec un papier puis un crayon. Mais c'est pour leur propre cerveau là en même temps là. Mais bref, le bon vieux cerveau humain a encore une sacrée valeur sur le marché. Là, on est loin là de dire que le robot il est efficace à 100%. L'humain passe avant tout et je trouve que c'est quand même une bonne nouvelle là, pour nous autres. Tu verrais-tu toi en ce moment là, ça mettons je te disais, hey, finalement c'est l'IA qui te parle, c'est une voix robotique qui est en train de te jaser en ce moment. Remplacer les animateurs là par un robot là, et ça serait quelque chose, vraiment quelque chose. On va d'ailleurs continuer d'en parler, on va parler d'argent même, de vrai cash, là, pas du cash artificiel, de vrai cash avec Francis Frappier chez Finexia pour la chronique finance vers 7h45. Restez là, mes amigos. Là, on poursuit en musique avec Francis de Grandpré. Si j'avais su, au meilleur de la musique, à haut.

0: Ce Frappier de chez Finexia, là, et il m'a écrit le sujet qu'on va parler vers 7h40. Les ados qui commencent à travailler cet été, quoi faire avec leurs finances? C'est drôle parce que j'en parlais tout à l'heure que, tu sais, les ados en ce moment plus d'école. Qu'est-ce qu'on fait avec ces bobettes-là, hein? Il va pouvoir nous en parler, là, vers 7h40, comme je le disais. Sinon, si vous êtes dans la quarantaine ou que, vous vous approchez tranquillement de la quarantaine, il faut que vous écoutez bien ça. Okay? Écoutez bien ça, ce qui s'en vient. Oubliez, là, les crèmes miracles. Oubliez, badigeonne-toi pas ça d'en face ou les chirurgies hors de prix. Il y a des scientifiques, des vrais de vrais, là, des vrais scientifiques qui viennent tout juste de mettre le doigt sur une véritable machine à remonter le temps. Ils ont découvert une méthode, peut-être que c'est la méthode prouvée, accessible à tous et sans aucune pellule magique qui permet de littéralement faire rajeunir votre cerveau. Je te le dis, hey, quand que tu mets le mot scientifique, là, ça passe tout le temps. Ça passe tout le temps. On prend une courte pause, selon les scientifiques, et on revient avec de l'excellente musique à eau. Y a Drive Safe qui s'amène avec Miles Smith. Restez là, parce que eau, c'est le meilleur de la musique!
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2: Bonjour, bon début de journée. Ici Claude Marquis, voici vos actualités. Le gouvernement du Québec renforce sa lutte contre la rage du raton laveur dans plusieurs régions, dont le centre du Québec. Le ministère de l'Environnement annonce que la zone de surveillance rehaussée est élargie, alors que 34 municipalités supplémentaires y sont ajoutées, dont 9 au centre du Québec. Cette décision fait suite à une hausse marquée des cas observés en Montérégie et à la progression du foyer de rage en Estrie. La grève générale illimitée des 1900 ingénieurs du gouvernement du Québec a débuté hier matin. Les membres de l'Association professionnelle des ingénieurs du gouvernement du Québec, qui travaillent notamment au ministère des Transports, réclament de meilleures conditions dans le cadre du renouvellement de leur convention collective échue depuis 2023. Les services essentiels sont maintenus pendant la grève, mais des retards sont à prévoir sur certains chantiers d'infrastructures. Québec investit 24 millions de dollars dans la rénovation des cours d'école de plusieurs régions du Québec. Celles du centre du Québec et de la Chaudière-Appalaches vont bénéficier d'une aide de 2,7 millions de dollars. Au total, 29 projets régionaux seront soutenus par cette mesure d'amélioration des cours d'école. Parmi les initiatives prévues, notons l'ajout de modules de jeu, d'espaces de végétalisation, d'aires de détente et de classes extérieures. Et le gouvernement du Québec investit près de 28 millions de dollars pour améliorer la couverture cellulaire dans 10 régions, dont le centre du Québec et la Chaudière-Appalaches. Deux nouvelles tours seront construites à Amnord et à Saint-Julien, dans le cadre de cette troisième phase de l'opération couverture cellulaire. C'est ce qui complète vos informations. 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
4: Ça sent l'air clim dans le char en ce moment. Écoutez, là, c'est un magnifique soleil à prévoir aujourd'hui. Maximum de 27. C'est presque un copier-coller de la température qu'on a eue hier. L'humidex peut grimper jusqu'à 33. Sinon, pour ce soir et cette nuit, selon l'Environnement Canada, c'est dégagé, mais il y a une nappe de brouillard qui va se former au cours de la nuit. Comme je le disais tout à l'heure, là, si vous avez à prendre la route un peu plus tard en soirée, ben, soyez prudents. Minimum de 17. Sinon, mercredi, demain, encore du beau soleil.
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4: Est-ce que c'est possible de reculer les heures de l'horloge et de retrouver l'esprit à vos 20 ans? La science vient de prouver que la fontaine de jouvence existe pour vrai, pas juste dans les Pirates des Caraïbes. Là, elle se cache à un endroit où vous n'avez probablement pas envie d'aller le matin, mais moi, vous allez me retrouver tout le temps là le matin, sauf cette semaine parce que je suis en remplacement le matin. Il y a une nouvelle étude qui démontre qu'on peut littéralement effacer des années de vieillissement sur notre cerveau grâce à un seul changement précis dans notre routine quotidienne. Je vous donne tous les détails tout de suite après. Miles Smith, Drive Safe, dans le meilleur de la musique. 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

L'excellent Miles Smith, Drive Safe. On s'est tous déjà fait dire là que faire du sport, c'est bon pour le cœur. Ça va être loin l'idée pour que t'attrapes une bebête. À moins que ça soit mal lavé. Là, mais pour la ligne et également pour le cardio. Faire du sport, c'est bon, ok, tout simplement. Rien de neuf là-dedans, je vous apprends rien. Mais ce matin, j'ai une maudite de belle motivation de plus à vous donner pour attacher vos espadrilles, surtout si vous avez passé le cap de la quarantaine ou même si vous arrivez à la quarantaine. Selon une étude qui a été publiée sur TVA Nouvelles, faire des exercices à l'âge, à la quarantaine, ça fait pas juste vous garder en forme, ça aide carrément à rajeunir la gang, rajeunir votre cerveau. Fait que là, il y a des chercheurs scientifiques expérimentés là-dedans qui ont suivi des milliers de personnes et eux autres, ils ont découvert que ceux qui bougeaient régulièrement à cet âge-là ont un cerveau qui démontre une plasticité, ce qu'on appelle une vivacité d'un niveau pas mal plus jeune. Le cerveau était plus jeune lorsqu'il faisait du sport. En gros, là, l'activité physique, là, il agit comme, comment je pourrais dire, une véritable machine à remonter le temps. On va dire ça même pour nos neurones, parce que ça va stimuler la mémoire, ça va améliorer la concentration et ça protège notre contre le vieillissement de la du complément du cerveau. Et la bonne nouvelle là-dedans, c'est qu'on ne vous demande pas de courir un marathon demain matin. C'est pas ça que je suis en train de te dire, là. Ou de virer fou au gym. Let's go! Hey, 2 heures! On pump it up, mesdames, messieurs! Pump it up au gym! 6 jours par semaine, pas ça, c'est pas ça. Les experts disent que le simple fait de marcher rapidement, de faire un tour de bicycle, de nager, de jouer au deck hockey. Parce que là, oui, j'ai parlé du gym, là, mais c'est pas juste le gym, là. Tout faire du sport, généralement, ça va faire du bien. Que ça soit avec des amis, vous pouvez y aller également tout seul. Il y en a plein, là, après la job ou avant la job. L'important, c'est juste de faire pomper le cœur et de briser la sédentarité. Ne pas rester à la maison puis se trouver des excuses. Ah, il fait trop chaud l'été. Ah, l'hiver, il y a trop de neige. Pensez-y 2 secondes. On dépense parfois là, des fortunes. Là. Hey, c'est cher de la crème pour les rides. Là. En supplément, bizarre, pour essayer de rester jeune. Là. Finalement, le meilleur secret là, de la jouvence, si je peux dire, sur la planète, là, il est gratuit. C'est gratuit faire du sport. Ben, tu sais, des fois, il faut que tu t'achètes des équipements, le vélo puis tout ça. Mais faire de la marche, là... des souliers, tout le monde a ça là, des souliers. Au pire, vas-y en gogone là, puis si pour les gens qui vont du pied, faites attention par exemple, là, mais juste marcher, ça fait du bien, ça fait vraiment du bien à votre mémoire, ça va vous dire votre mémoire va vous dire merci. Ouais, va vous dire merci là dans 10 ou 20 ans. Alors, on bouge. Est-ce qu'on bouge aujourd'hui? On se lève et on commence par notre leçon de bien évidemment de la radio parce qu'on met du bon beat là, ici. Parlant de bon beat là, en même temps que tu peux courir là à l'extérieur ou juste prendre une petite marche. Closing time dans le meilleur de la musique ici à O. Oli Bombardier en remplacement cette semaine de l'excellent Fred et de Max Lalonde.

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0: On le sait, quand on entend cette trame-là, c'est l'unique Francis Frappier de chez Finexpert. Comment ça va? J'ai dit Finexpert, excusez-moi, c'est même pas ça. Finexia. Vraiment désolé, Francis. Comment ça va, Francis?
1: Ben, ça va super bien, toi?
0: Ça va très bien, puis je suis très content du sujet que tu vas nous parler aujourd'hui, parce que on est au mois de juillet, OK? Pour les gens qui ne savent pas, là, on est le 7 juillet. Les jeunes ont fini l'école. Ils sont sûrement peut-être sur le divan en train de jouer à la PlayStation, ou il y en a peut-être qui sont dans des épiceries, il y en a peut-être qui sont dans des marchés, dans des camps de jour, je pense surtout aux camps de jour, et ils vont ramasser de l'argent. Là, quand t'es jeune, Francis, là, parce que moi, on me le dit souvent, Olivier, garde ton argent, tu vas en avoir de besoin. J'ai eu d'excellents parents, moi. C'est comme ça que j'ai acheté mon premier véhicule. Mais il faut ton aide, Francis. Là, des fois, là, on a de la misère à rentrer ça dans la tête des jeunes.
1: Ben, dans la tête de tout le monde, ça se dirait, mais
0: oui, pas juste les jeunes. Même les adultes.
1: C'est justement habitué ces ados-là à commencer. Ils commencent à travailler. Des fois, c'est leur première job.
0: Ouais.
1: D'été, bien entendu, ils commencent. Moi, mon beau-fils vient de commencer. Fait que c'est vraiment ça de dire, hey, c'est cool. Yes, tu gagnes de l'argent. Tu fais de l'argent. Oui, mais quoi faire avec tout ça? Fait que, tu sais, première des choses, faut leur ouvrir un compte en banque, bien entendu.
0: Mm-hmm.
1: Pour pouvoir qu'ils puissent mettre de l'argent de côté. Ensuite de ça, ben, c'est de leur éduquer. De se dire, ben oui, c'est le fun que t'en gagnes, mais là, de là, faut que tu gardes un équilibre dans la vie, puis là, ben, on va te gâter, t'as pas de paiement, mais t'as le droit à 5% pour t'amuser, puis t'as le droit à 50% pour des projets futurs et futurs plus proches, exemple, comme tu l'expliquais, d'acheter une voiture, mais aussi de l'épargne à plus long terme, parce que c'est tellement magique d'en mettre de côté pour à long terme. C'est ça qu'un peu plus faut comprendre dans cette logique-là de commencer tôt.
0: C'est ça, mettre des restrictions, là. C'est apprendre la base des finances, parce que là, il faut leur ouvrir un compte. Oui, mais ils ont pas de carte, là. C'est les parents qui vont l'ouvrir, leur compte, là?
1: Ben oui, tout dépendant de l'âge, mais effectivement, il faut l'ouvrir, puis ils peuvent avoir leur carte plus jeune que ça aussi, accès à leur compte. Mais c'est le fun, oui, d'épargner, puis il faut faire la différence entre épargner puis investir. Donc, épargner, c'est de mettre de l'argent de côté, puis c'est souvent pour du court terme. Tu sais, je vais épargner parce que je veux mon voyage l'année prochaine, je vais épargner parce que là, faut que je fasse des réparations et que ça ne tente plus vieux. Donc, le jeune, c'est oui, cette portion-là d'épargne, que oui, dans un an, deux ans, je veux payer mon permis, je vais acheter ma voiture. Il faut leur mettre aussi des objectifs, il faut leur faire mentionner qu'est-ce qu'eux aimeraient acquérir à travers ça. Donc, ah oui, je veux une voiture, oui, je veux éventuellement avoir ma résidence, ainsi de suite. Donc, oui, on pourrait épargner de ce côté-là. Puis, dans l'épargne, donc ça, dans l'épargne, je mettrais à peu près un 30%. Puis, dans l'investissement, donc vraiment sur du long terme, mais là, ça serait le 20%. Là, c'est là que dans le long terme, c'est là que ça devient un peu plus magique, puis de faire voir, puis de faire miroiter, sans miroiter pour faire à croire, mais faire démontrer les chiffres. Parce que j'ai fait un petit calcul rapide ce matin.
0: Okay.
1: Et de dire que, mettons que le jeune, ou la jeune, bien entendu, gagne 400 $ par semaine. Je
0: pense que
1: c'est réaliste, t'es. Mettons qu'il fait ça, puis bon, mais je dis, mettons qu'il prend 100 $ par semaine pour l'investir à long terme. Pendant 40 ans de temps, cet argent-là, s'il fait ça, bien, il va se ramasser en haut d'un million si on considère des alentours d'un 6,5%, grosso modo, 7% d'intérêt composé. Donc, la 8e merveille du monde, selon Einstein. Et je suis d'accord avec lui. Donc, à un moment donné, c'est ça. Fait que c'est de se faire dire, hey, tu vas avoir accumulé un million plus tard juste en mettant 100 $. L'avantage du temps, l'avantage que tu vas attendre, oui, mais combien d'argent tu vas avoir plus tard. Fait que c'est de faire vraiment cet équilibre-là entre amuse-toi, dépense, va acheter ton jeu de PlayStation que tu as mentionné, va acheter ton maquillage chez Sephora ou peu importe. Donc, essaye de ce côté-là. Oui, c'est le fun, mais garde-toi-en et mets des projets concrets. Puis, OK, tu veux une voiture, ben quelle voiture tu veux? Puis d'aller même plus loin, quelle couleur tu aimerais, quelle sorte? T'sais? C'est fait que plus que tu es attaché à un objectif, même chose pour l'étudiant, de dire, écoute, je t'ai carré de ma job, je veux ma retraite, ouais, mais plus que tu es accroché à quelque chose, ben, tu vas t'approcher de faire les efforts. C'est dans n'importe quoi, au point de vue de ta vie, de la santé ou quoi que ce soit. Mais là, on est en santé financière ce matin. Mais c'est vraiment ça au point de vue du jeune. Donc, c'est vraiment l'importance puis de l'aider puis de suivre puis de voir l'argent va vraiment où, puis de checker son compte, c'est fatal, là, t'es allé dépenser plus que ta paye, fait que on va corriger le tir. Fait que les parents, faut qu'ils soient là, bien entendu.
0: Ouais, puis il faut connaître également la valeur, apprendre à nos jeunes, la valeur de l'argent. Parce que moi, quand j'avais 14 ans, là, la valeur de l'argent, pour moi, c'était du Monopoly, là. Je passais go, là, puis j'obtenais 200$. Pour moi, c'était vraiment ça. Mais c'est en vieillissant que je me dis, call-in de grosse bine, j'aurais dû commencer bien avant. Y a-tu un âge, Francis, admettons, pour bien commencer, là, mettons à 12 ans, je pense qu'à partir de 12 ans, tu peux commencer à travailler, là, ou
1: faire... 14 avec 14. Des nouvelles lois, si c'est du point de vue familial, tu peux commencer plus jeune que ça, mais un peu n'importe qui, là, c'est 14 ans aujourd'hui, dans les jobs avec un salaire déclaré, tu sais, y a rien qui empêche de faire du gardiennage, de couper des gazons, tu sais, dans un plus jeune âge, puis de le mettre de côté. Mais oui, l'âge légal avec un payroll, un salaire, une paye, un talon de paye, c'est 14 ans.
0: Puis on parle d'ado, là, je sais pas si je divague, Francis, mais en même temps, tu sais, y a-tu un âge limite ou que, je sais pas si t'es capable de le dire, ou c'est comme un peu trop tard là pour économiser, t'es rendu peut-être à 40, 50 ans. Il y a du monde là, je connais une certaine personne moi qui a commencé à économiser à partir de 40 ans là.
1: Ouais, ben 40 c'est pas c'est juste parce que c'est l'effort qui devient plus grand, tu sais, c'est comme ah, je veux profiter de la vie, c'est correct, mais tu vas en profiter de quelle façon? Tu sais, c'est comme parce que aujourd'hui, tu sais, on est une personne sur deux va dépasser le 92, même on parle de 95 ans aujourd'hui. Fait que la problématique, c'est l'espérance de vie qui est de plus en plus vieux. Puis tu sais, si on regarde notre système de santé public, ben ouais. Tu sais, c'est quoi les choix? Donc, tu sais, si l'objectif c'est de dire, ben moi, je veux avoir des bons soins, ben il faut de l'argent. Fait que c'est sûr que la personne de 40 ans, ben ça décide de continuer à faire l'autruche, ben elle va avoir de la difficulté, puis on va espérer beaucoup de santé parce qu'il va falloir qu'elle travaille très très tard à travers ça là, tu sais, fait que 40 c'est pas trop vieux non plus, je te dirais dépasser 60 ça commence à être
0: ouais, l'enfer. C'est ça, vieux, on n'est pas vieux la gang à 40 ans là, juste pour dire là, on est pas.
1: Non, c'est pas ça, c'est juste parce qu'il faut changer des grosses habitudes de vie, ouais. C'est tout ça qui arrive, si la personne a zéro fait d'études. Du jour au lendemain, de dire, go, faut que j'en mette de côté. Ouais, mais là, j'ai un paiement de char. Là, j'ai un paiement de maison. Là, j'ai un paiement.
0: C'est ça. Il n'y a pas le même mode de vie, là. Quelqu'un de 40 ans puis quelqu'un de 14 ans va pas avoir, il n'y a pas de paiement de char, il n'y a pas d'hypothèque, il n'y a pas de crédit. Également, il y a ça à prendre en compte, l'épicerie, etc.
1: C'est pour ça qu'il faut habituer. Ouais, c'est ça. Ben, juste finir. Ben, oui, c'est pour ça que le jeune, c'est important de dire, hey, t'as 50% qui va être pour de l'épargne parce que, tu sais, là, t'as pas de dépenses. Fait que, tu sais, oui, amuse-toi. Tu vas t'amuser un petit peu plus que c'était le temps de le faire. C'est juste parce que maintenant, ce qui arrive, c'est quand on devient vie adulte, ben, le 20% à long terme, donc la même chose que qu'on met pour l'ado, mais le 20% va toujours rester là pour éventuellement, justement, les projets à long terme, tels une retraite, une indépendance financière ou, tu sais, des achats très, très importants pour pouvoir s'enrichir. Fait que, tu sais, si on met déjà la base de ce 20%-là, ben, si on l'implante jeune, on met ça dans nos ados, ben là, ça perdure dans le temps et il va rester 70% par la suite qui va aller, oui, dans les obligations notamment de résidence, loyer, voiture et tout, tralala, et il va rester toujours un 30% pour à peu près le plaisir à travers ça. Fait que d'inculquer ça jeune, ça permet de passer dans la vie adulte. Fait que c'est ça le but important de mettre l'éducation.
0: En parler, exactement, en parlant, il faut en parler à nos jeunes, puis les éduquer également, là, comme on le dit là, sur l'argent, comment bien investir et tout ça. Francis Frappier, habituellement, est-ce que si on veut te contacter, si admettons, il y a des parents qui disent hey, moi j'aimerais ça avoir peut-être des conseils de Francis, y a-tu un moyen? T'as-tu un numéro de téléphone? Je sais pas, c'est quoi?
1: Oh, ouais, j'ai tout ça, bien entendu. C'est un pigeon, signaux de feu, boucan, Finexia.ca, c'est le plus simple. Donc, allez sur mon site, juste taper Francis Frappier, conseiller. Ils vont pouvoir me retrouver là. Je suis pas mal le seul au Québec avec ce nom-là.
0: Francis Frappier de chez Finexia, un grand merci. Je te souhaite un bel été si on se reparle pas. On va pouvoir te réentendre la semaine prochaine avec, bien évidemment, Fred. Merci beaucoup, Francis. Bye-bye. Et pour nous, chers auditeurs, auditrices, on est de retour avec le seul et l'unique Jean Leloup. Oui, le seul Jean Leloup qui existe au Québec. 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
4: Bonjour, ici Michel Scarpineau. Voici le bilan de l'actualité. Le premier ministre Mark Carney a atterri à Ankara, en Turquie, où il doit tenir plusieurs réunions avec des chefs d'État de pays alliés dans le cadre du sommet de l'OTAN. Le premier ministre devrait avoir des entretiens bilatéraux aujourd'hui avec le président turc Recep Erdogan et le président ukrainien Volodymyr Zelensky. Il doit aussi rencontrer des responsables sud-coréens, allemands et norvégiens. Le sommet de l'OTAN devrait porter principalement sur une augmentation collective des budgets de défense, ainsi que sur l'unité de l'Alliance dans un monde de plus en plus menaçant. Le ministre des Finances, François-Philippe Champagne, a affirmé hier que les libéraux maîtrisaient les finances fédérales, alors même que les détails essentiels concernant les dépenses en matière de défense et d'infrastructure restent confidentiels. M. Champagne a indiqué aux journalistes qu'Ottawa s'était montré très transparent envers les Canadiens concernant le rythme des dépenses fédérales et la nécessité de se concentrer sur ce que le gouvernement peut contrôler en cette période d'instabilité géopolitique. Et puis la SOPFEU a élargi le territoire où des mesures préventives restreignent les travaux en forêt devant les conditions météo actuelles. Elle a suggéré à ses membres de suspendre les travaux d'exploitation forestière et les travaux sylvicoles à partir de 8 heures ce matin. La mesure s'applique aux régions du Saguenay-Lac-Saint-Jean, la capitale nationale, la Mauricie, l'Outaouais, l'Abitibi-Témiscamingue, la Côte-Nord, de même que le nord du Québec, la Naudière et les Laurentides. La recommandation de restreindre les travaux en forêt s'applique principalement au secteur forestier composé majoritairement de résineux. Et par ailleurs, le ministère de la Sécurité intérieure a élargi l'interdiction de faire des feux à ciel ouvert en forêt ou à proximité depuis 18 heures hier dans la majorité des régions du Québec. Actuellement, près de 200 feux sont en activité dans les zones de protection intensive et nordique du Québec. 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
5: On commence, bien évidemment, au soccer. Hein? On fait la suite Coupe du monde de soccer, où la phase là, des huitièmes de finale bat son plein. Puis on va faire tout qu'un spectacle pour vrai. Là, hier soir, c'était l'Espagne qui a officiellement obtenu son billet hein, pour les quarts de finale en éliminant le Portugal par la marque de 1-0. Un match qui était ultra défensif, c'était très, très, très serré, qui s'est décidé tout juste au début du temps additionnel. Dans l'autre match de la soirée, il y a la Belgique qui a carrément dominé les États-Unis avec une victoire convaincante de 4-1. Donc, les Belges rejoignent eux aussi le top 8 mondial. Aujourd'hui, c'est le grand jour. Grand jour, je sais qu'il y en a beaucoup qui attendent ça pour nos voisins, les Américains, les fans de soccer et également là, parce que l'Argentine va affronter l'Égypte dès midi, suivi du choc très attendu entre la Suisse et la Colombie dès 16h. En terminant, baseball majeur, c'était une... j'avais dit tantôt, mais c'était tellement une bien mauvaise soirée là, pour les Blue Jays de Toronto. Là, ils ont subi une correction majeure en s'inclinant par la marque de 10-1. Ça fait mal face aux Giants. D'ailleurs, ailleurs dans la ligue, là, il y a les Yankees de New York qui ont eu le dessus sur Tampa Bay par le compte de 5-1.
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Ceux qui viennent de se lever, bon matin. Bon matin, 8h au cadran, c'est le début de notre heure. Dernière heure déjà, là, ensemble, dans vos 100 000 matins, si vous êtes en train de rouler en ce moment sur le chantier, que vous commencez votre chiffre au bureau, que vous prenez votre deuxième café. Moi, je suis rendu à mon deuxième, la gang. Yes! Ben, bougez pas! On passe la prochaine heure ensemble et on va clore ça en beauté, là, dans l'heure de pour 9h. Et au menu, ben, on va se parler de nos voisins, les Américaines, pour cette dernière ligne droite. Je vous amène avec moi aux États-Unis pour une histoire complètement folle, là. On sait que les Américains aiment faire les choses en grand, t'sais, pour leur fête nationale, comme nous autres. Nous autres, le 24 juin, on fête ça là, sur un moyen temps. Mais là, ils ont battu des records là, à cause de la quantité industrielle de feux d'artifice lancés en même temps. Il y a la ville de Washington qui est devenue, pendant un bref instant, là, la ville la plus polluée sur toute la planète. Un nuage de boucan là, historique. Je donne tous les détails dans les prochaines minutes. Tout de suite après, l'excellente musique qu'on joue ici à O. Oui, on le dit souvent, je le sais, mais c'est pas si vrai. Tu sais, quand t'entends la musique de O, là, t'as juste envie de voler, manger du Philadelphia. Je sais pas pourquoi. Summer, le meilleur de la musique, c'est à O.

Si vous aimez prendre une bonne bière, une bonne bière frette ou même un verre de vin de la Californie pendant le week-end, pendant la semaine, vous allez voir que la politique s'invite d'une drôle de façon là en ce moment dans votre frigo, parce que là, il y a une chicane de voisins assez intense là, qui est en train de pogner là, entre le Canada et les États-Unis. Puis déjà, là, que c'est pas jojo en ce moment, là, depuis un bout. Là, et ça brasse à Washington. Selon un article de Radio-Canada et également du Journal de Montréal, excusez-moi, il y a des politiciens républicains aux États-Unis qui viennent de déposer un projet de loi. Okay? Ce projet de loi-là pour sanctionner les provinces canadiennes, incluant bien évidemment le Québec. Mais pourquoi les Américains, hein, en ce moment, ils sont fâchés, là, tu sais, des fois, c'est dur à suivre, là, de même, mais ils sont fâchés de même après nos sociétés d'État, comme la SAQ. Et c'est simple, ils nous accusent de boycotter leurs produits, parce que là, aux États-Unis, ils trouvent que nos provinces mettent de côté l'alcool américain.

le bourbon ou le vin de la côte ouest pour privilégier d'autres pays là, tu sais, c'est quand tu rentres à la sac là, tu vois que il y a des étagères qui sont vides là parce qu'on avait enlevé là, souvenez-vous, des produits de l'alcool là, qui vient des États-Unis, et pour eux c'est de la discrimination. Discrimination commerciale pure et simple, ils menacent de répliquer en taxant nos produits, nos propres produits qui traversent la frontière, déjà qui sont très bons à taxer sur tout ce qui passe là-bas. Puis tu sais, on s'entend-tu que ça commence à faire pas mal de chicanes de taxes avec nos voisins du sud de ce temps-ci, là, c'est fou là. C'est quand même spécial de voir que nos choix au comptoir de la sac, moi c'est ça qui me fascine le plus. Tu sais, tes choix que tu t'en vas prendre là, à la sac se rendent jusqu'au Congrès américain. Là. Hey, fais attention parce que le Congrès américain va voir que c'est achat. Moi, quand je vais acheter une bouteille de vin, puis je vais être super franc avec vous, là, je suis un grand livre ouvert. Mettons, là, en fin de semaine, je suis allé chercher une bouteille de vin pour le souper du samedi soir. J'ai pas fait la haute diplomatie internationale. Là. J'ai regardé mon portefeuille, je regarde ce qui me tentait. Bon, qu'est-ce que je pourrais m'acheter et qu'est-ce que je pourrais me permettre d'acheter comme vin? J'ai pas besoin de Donald Trump ou des sénateurs américains qui viennent surveiller ce qu'il y a dans mon panier d'épicerie là, ou dans ma glacière. Pas besoin de ça. Là. Mais tu sais, j'espère que la chicane va se régler avant qu'ils décident de couper le robinet sur le vin de la Californie, là, parce qu'il y a beaucoup de couples là, au Québec, mais également des entreprises qui vont trouver leur souper pas mal moins le fun. En attendant que ça fasse la paix, parce que moi, je suis pro la paix, on va continuer relax avec la musique ici, le meilleur de la musique à haut. Puis je dédie cette chanson à tous les infirmiers, mais également aux infirmières. Jonathan Pinchot, belle infirmière, le meilleur de la musique, c'est à haut.

Je les adore tellement, Coldplay. Adventure Time dans le meilleur de la musique à eau. Là, j'aimerais, s'il vous plaît, qu'on prenne une grande inspiration. On va prendre une grande inspiration et on va expirer. Est-ce que vous sentez le calme vous envahir? Vraiment, hein, c'est ça, hein. C'est normal que la minute où vous regardez votre téléphone cellulaire, là, ton niveau de stress remonte directement au plafond. Tu sais, avec les courriels de la job, les alertes de nouvelles et le groupe Messenger de la famille qui arrête pas de flasher, là. Moi, ma famille écrit à tous les jours, surtout mon petit frère qui dit bon matin tout le monde, bon matin, bon matin. C'est le fun. Mais tout le temps, je suis tout seul sur mon téléphone. Ah, ok, parfait, bon matin à toi aussi. Tu sais, nos téléphones sont devenus des usines, selon moi, d'anxiété. Et c'est drôle parce que j'en parle et j'ai vu ce matin dans un article de la presse qui s'est penché là-dessus et il donne des trucs de pro pour transformer votre téléphone cellulaire en zone de paix au lieu d'une course de crise de nerfs. Parce que peut-être qu'il y a du monde qui vont dire « Ben voyons donc, mon téléphone... Pour moi, c'est pas une source d'anxiété. Ah, pour quelques-uns, je vous garantis qu'effectivement, c'est une source d'anxiété. Leur premier truc, là, c'est d'attaquer visuellement le problème. Donc, faut mettre votre écran en noir et blanc. C'est quand même fou, là. Et je l'ai fait ce matin. Ça me déstabilise, pour vrai. c'est drôle, là. C'est quand même assez bizarre, même, là. Mais faut mettre son écran en noir et blanc. Parce que là, les experts expliquent que les compagnies de téléphone utilisent des couleurs super flash, là, comme le rouge des notifications, exprès pour exciter notre cerveau et nous forcer à cliquer dessus. Là. Oh, c'est rouge, il faut que je clique dessus. Tu sais le gros bouton là dans les films qui dit ne pas peser. Là. C'est sûr, ça te tente de peser dessus. Il est gros, il est rouge, ça te tente de l'effoirer sur le sol. Donc, si vous enlevez les couleurs, votre fil d'actualité sur Facebook ou TikTok le devient soudainement, je trouve, pas mal moins.

ta calculatrice, c'est plate. Je trouve que c'est plate. Ça peut servir, mais c'est plate. C'est plate, c'est plate. Pour t'aider peut-être à faire la géométrie ou savoir combien ton burger il coûte là, au resto. La météo également. Hein, écoute la radio, nous autres, on te le dit, la météo, directement. Pas besoin de l'application. Non, non, non. Si ça vous prend le 3 clics là, pour ouvrir Instagram, vous allez y voir le ben moins souvent. Vous allez, je suis sûr à 100% que vous allez le voir moins souvent. Je vais vous redonner des nouvelles là-dessus. Je vais garder mon téléphone, mon écran en noir et blanc, là, puis vendredi, dit, là, à la fin de la semaine, je vais vous le dire, ça a fonctionné, là. On croise les doigts. Enfin, le truc ultime, là, en terminant, changez votre son de sonnerie ou d'alarme. Si le matin, là, ton cadran fait le bruit d'une alarme nucléaire ou d'un, je sais pas moi, d'un klaxon de pick-up, ben, vous commencez votre journée super stressé, là. Hey, moi, là, mon cousin, hein, on dirait que je suis comme je suis comme un vieux monsieur. Moi, là, mon cousin, mais pour vrai, moi, mon cousin, là, son alarme, c'est le puis il dit, sinon, je suis pas capable de me lever. Ben, voyons donc, ça te prend ça pour te réveiller le matin. Ils ont pensé qu'il y a une attaque nucléaire, là, en ce moment, mais c'est fou. Il y a du monde qui a besoin de ça. Choisis un petit son d'oiseau, là, ou de petite musique douce, ça fait du bien quand tu vas te réveiller. Ah, ça va faire du bien. 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
9: Bonjour, bon début de journée. Ici Claude Marquis, voici vos actualités. Le gouvernement du Québec renforce sa lutte contre la rage du raton laveur dans plusieurs régions, dont le centre du Québec. Le ministère de l'Environnement annonce que la zone de surveillance rehaussée est élargie, alors que 34 municipalités supplémentaires y sont ajoutées, dont 9 au centre du Québec. Cette décision fait suite à une hausse marquée des cas observés en Montérégie et à la progression du foyer de rage en Estrie. La grève générale illimitée des 1900 ingénieurs du gouvernement du Québec a débuté hier matin. Les membres de l'Association professionnelle des ingénieurs du gouvernement du Québec, qui travaillent notamment au ministère des Transports, réclament de meilleures conditions dans le cadre du renouvellement de leur convention collective échue depuis 2023. Les services essentiels sont maintenus pendant la grève, mais des retards sont à prévoir sur certains chantiers d'infrastructure. Québec investit 24 millions de $ dans la rénovation des cours d'école de plusieurs régions du Québec. Celles du centre du Québec et de la Chaudière-Appalaches vont bénéficier d'une aide de 2,7 millions de $. Au total, 29 projets régionaux seront soutenus par cette mesure d'amélioration des cours d'école. Parmi les initiatives prévues, notons l'ajout de modules de jeu, d'espaces de végétalisation, d'aires de détente et de classes extérieures. Et le gouvernement du Québec investit près de 28 millions de $ pour améliorer la couverture cellulaire dans 10 régions, dont le centre du Québec et la Chaudière-Appalaches. Deux nouvelles tours seront construites à Ham-Nord et à Saint-Julien, dans le cadre de cette troisième phase de l'opération couverture cellulaire. C'est ce qui complète vos informations. 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
3: Victo, ça n'a pas encore changé. C'est toujours un magnifique soleil qui nous accompagne tout au long de la journée. N'oubliez pas votre paire de lunettes de soleil, maximum de 27. L'humidex peut grimper jusqu'à 33. Pour vrai, c'est un copier-coller de hier. Donc, si vous n'en avez pas profité hier, c'est aujourd'hui la journée. Mais même mercredi, là, il annonce un autre beau soleil, maximum de 31. Et jeudi, selon Environnement Canada, si ça change pas, ben c'est des averses tout au long de la journée. C'est un maximum de 22. Sinon, le retour du beau temps va vendredi.
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2: Toujours en compagnie d'Oli Bombardier dans vos 100 000 matins, en cette dernière heure de vos 100 000 matins. Si vous êtes propriétaire, je ne sais pas si vous êtes propriétaire de ça, mais tu sais, les petites bébites là, qui habitent chez vous, on les appelle des enfants ou des ados. À la maison, vous vous menez probablement une bataille. Là. Je ne sais pas, je ne suis pas dans votre quotidien, mais peut-être que vous vivez une bataille quotidienne pour essayer de leur faire lâcher la manette de console ou décrocher des écrans. On s'en parlait tout à l'heure des écrans, mais tu sais, on passe tous par là, hein? Mais ce matin, j'ai une nouvelle qui est complètement flyée, qui va peut-être vous faire changer d'idée sur l'utilité des jeux vidéo, parce que mes parents, là, ils ont souvent mal perçu ça, les jeux vidéo. Tu sais, mon petit frère puis moi, on jouait beaucoup, mais beaucoup aux jeux, et c'était souvent là, va dehors! C'est important d'aller dehors, par exemple, prendre l'air, puis tout ça, là, faut pas que ça soit 20 heures là par jour, directement sur ta TV. Là. Selon un article super intéressant qui a été partagé sur le site des motivateurs, il y a un jeu vidéo qui est très sérieux, qui a été créé spécifiquement pour soigner et aider les enfants qui souffrent de dyslexie. Moi-même, je suis dyslexique et on parle pas d'un petit projet amateur là, dans un sous-sol. Là. Non, là, c'est le jeu, là, il est tellement efficace pour la rééducation que la Sécurité sociale a officiellement décidé de le rembourser aux familles. Fait que si vous payez pour le jeu qui aide votre enfant, ben ça va vous être remboursé, excusez-moi. Donc le jeu il s'appelle Idéfix et les irréductibles. Tu vois à quel point ma dyslexie m'énerve là-dessus. Mais c'est un magnifique jeu, oui, comme le petit chien dans Astérix. Là, en gros, là les flots, donc vos jeunes jouent à un vrai jeu d'aventure, mais l'algorithme derrière fait travailler le cerveau. Là, tu sais, la reconnaissance des lettres, la lecture sans même qu'ils s'en rendent compte. T'sais, ils vont lire, mais ils vont jouer en même temps. Et pour eux, c'est du pur plaisir. Mais pour l'apprentissage, c'est une maudite de belle révolution. Là. Et on s'entend-tu? En même temps, on s'entend-tu pour dire que c'est quand même brillant? Là, c'est vraiment brillant. Là. Au lieu de chicaner les jeunes pour qu'ils lâchent la télé ou la tablette, on utilise leur propre terrain de jeu pour les aider à progresser à l'école. Et en plus, ben, je trouve que ça enlève un stress énorme sur les épaules des parents qui doivent souvent courir après des rendez-vous chez l'orthophoniste qui coûte des fois c'est cher là, c'est très très cher. Évidemment, pour l'instant le remboursement complet par le gouvernement ça se passe en Europe, OK là. Pourquoi j'en parle? Parce que tu sais on se croise les doigts en même temps qui m'entendent, là. Je sais pas, on sait jamais c'est qui nous écoute. Fait que peut-être que le gouvernement, il m'entend en ce moment. On croise les doigts pour que nos ministères ici prennent des notes parce que des idées modernes de même là, pour nos jeunes, là, je trouve qu'on en veut. On en veut à tous les jours, également dans nos écoles. Là. Pendant ce temps-là, si vous voulez faire décrocher vos jeunes des écrans là, pour ce matin, ben amenez-les faire un petit tour en pick-up puis allumez la radio parce que... Arpin Lépine, ça, je l'aime beaucoup, cette tune-là, là, sérieux, là. Je me souviens quand que je travaillais avec Max Lalonde puis Fred, là, quand qu'on baissait les micros puis on laissait la tune, on chantait à toute tête. C'est chance dans le meilleur de la musique. À haut. Oh.

0: Ça n'a pas de bon sens à quel point je l'adore, cette chanson-là. On a presque déjà fini vos 100 000 matins. Dans les prochaines minutes même, là, on va parler de votre région. Hein, qu'est-ce qui se passe? Il y a plusieurs festivités en plus qui s'amènent dans les prochains jours, dans les prochaines semaines, parce que là, l'été est amorcé. Donc, qu'est-ce qui s'en vient dans la région? On s'en parle dans les prochaines minutes.
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8: Dans les prochaines minutes, comme à chaque deux semaines, c'est la chronique de la Fondation à notre santé de l'hôpital HDA. Et je vais recevoir, vous la connaissez très bien, super gentille, une bonne vulgarisatrice, Geneviève Leclerc, qui travaille à la Fondation à notre santé de l'hôpital HDA. Elle s'occupe principalement des dons majeurs et des dons planifiés. On va se parler des dons, mais pas n'importe quel don. Parler de dons par assurance. C'est quoi ça, les dons par assurance? Elle va nous expliquer ça dans les prochaines minutes, tout de suite après High Road, au meilleur de la musique, à haut.

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1: Chronique de la Fondation À Notre Santé de l'hôpital HDA avec l'excellente Geneviève Leclerc. Bien le bonjour, Geneviève.
2: Bonjour, Olivier.
1: Écoute, t'es quelqu'un qu'il faut que je dise, là, première des choses, très inspirante et qui me donne beaucoup d'informations. Beaucoup d'informations parce que là, on se parlait hors d'onde de la fondation à notre santé de l'hôpital HDA et de ce que vous faites en général parce que toi, tu t'occupes des dons majeurs et des dons planifiés. Et on a eu une discussion sur les dons par assurance. Et là, j'étais comme Geneviève. Je suis perdu. C'est quoi ça, des dons par assurance? Et je suis sûr, si moi, tu me l'as très bien expliqué, là, j'ai pu comprendre, mais tu l'as tellement bien expliqué que j'ai fait, ben voyons donc, je suis bien stupide, je le sais, c'est quoi. Mais est-ce que tu peux l'expliquer pour les gens qui, peut-être qu'ils ne sauraient pas c'est quoi les dons par assurance?
2: Oui, ben exactement. Donc, les dons par assurance, c'est une façon de donner qui va être dans le fond, qui va être à notre décès, bien entendu. Donc, les sommes qu'on va payer vont être remises à la Fondation lorsqu'on va décéder, vu que c'est un don par assurance. Mais c'est une belle façon pour quelqu'un qui n'a pas les moyens de donner un gros montant, mais qui aimerait ça le faire. Donc, exemple, si on prend une assurance de 50 000 $ mais on n'a pas besoin de débourser 50 000 $ maintenant. On va pouvoir le faire, dans le fond, avec des paiements mensuels sur une assurance. Puis, au bout de la ligne, dans le fond, ce que ça fait aussi, c'est que le montant que vous allez avoir déboursé pour payer l'assurance va être très, très, très petit par rapport aux 50 000, exemple, là, qui va être versé à la Fondation au décès. Donc, c'est le fait, dans le fond, de prendre une assurance et de la mettre au nom de la Fondation avec la Fondation comme bénéficiaire. Et puis, on paye les primes à chaque année et puis on reçoit un reçu de don sur les primes qu'on a payées. Donc, c'était doublement avantageux parce qu'on reçoit un retour d'impôt en plus sur les primes qu'on a payées. Oui, exactement. Puis, quand on a terminé de la payer, ben ou si on décède avant de terminer de la payer, ben la Fondation va être bénéficiaire du montant qu'on a pris en assurance au décès de la personne qui est assurée. Fait que c'est super simple. On peut le faire avec une nouvelle assurance. Donc, on peut, exemple, toi, Olivier, tu es quand même jeune.
1: Merci.
2: Donc, ça serait avantageux de le faire pour toi parce que une assurance, ça coûte beaucoup moins cher quand on est jeune versus quand on est plus vieux. Comme
1: tu commences plus tôt, là. Tu commences vraiment plus tôt. Fait que t'as le temps, là.
2: Oui, exactement. Puis le risque, dans le fond, est beaucoup moins élevé quand on est jeune. C'est pour ça que l'assureur calcule que tu vas avoir le temps de payer toutes tes primes, possiblement, avant de décéder. On ne sait jamais ce qui peut nous arriver, mais en règle générale, au niveau des statistiques, comparativement à une personne, exemple, de 70 ans qui prendrait une nouvelle assurance, là, on parle d'un plus gros montant. Ça peut demeurer avantageux quand même. J'ai des gens qui sont âgés et qui prennent une assurance tout de même, mais on peut le faire aussi sur la tête de quelqu'un d'autre qui est en lien avec le milieu hospitalier. Ça, c'est un peu plus complexe, mais moi, je peux trouver, exemple, un médecin, quelqu'un qui travaille à la Fondation. On peut prendre une assurance sur la tête de quelqu'un de plus jeune et payer la prime à ce moment-là. Fait que soit qu'on prend une nouvelle assurance sur sa tête à soi si on est en santé puis que les primes ont de l'allure, soit que moi je regarde pour une stratégie pour le prendre sur la tête de quelqu'un d'autre, ou on prend une assurance qu'on a déjà. T'sais, on a tous une assurance vie qu'on a déjà pris quand on était plus jeune ou qu'on avait quand on avait les enfants à la maison. Puis là, tout d'un coup, nos enfants sont bien établis, on a encore cette assurance-là. Nous, on a des actifs pour payer nos frais funéraires si jamais il arrive quoi que ce soit. Fait qu'on peut transformer une assurance qu'on a déjà payée en assurance pour la Fondation quand on va décéder. À ce moment-là, on fait un calcul, donc avec un actuaire ou on fait un calcul pour savoir elle vaut comment cette assurance-là aujourd'hui au niveau de quelle valeur vous avez payé. Puis, on va vous faire un reçu de don de ce montant-là, là, vu que vous l'avez déjà payé, vous n'aurez pas les reçus de dons à chaque année. Fait qu'on va déterminer un montant, puis on va vous faire un reçu de dons pour cette assurance-là.
1: Y a-t-il certaines, c'est ça qui me pop, là, de certaines des critères ou des restrictions quand on parle de type de police qui sont acceptées, mettons assurance vie entière, il y a universel, il y a temporaire.
2: Oui, c'est ça. Il y a des assurances qu'on ne peut pas prendre pour... Ben, on peut, mais il va falloir juste mettre la fondation bénéficiaire, puis c'est pas nous qui allons posséder l'assurance. Les assurances temporaires, c'est pas l'idéal pour faire ce type de stratégie-là. Donc, nous, on vise vraiment tout ce qui est permanent. Donc, ça peut être une assurance vie payable sur 10 ans, sur 15 ans, sur 20 ans, ou toute la vie entière. Il y a des assurances permanentes qui sont des assurances vie entière. Parce que les assurances temporaires, mettons, dans 10 ans, quand notre assurance temporaire va être échue, ben soit qu'on la cancelle ou les paiements changent. Fait que là, c'est là que ça devient moins avantageux. C'est pour ça qu'on les appelle des assurances temporaires. Mmh. C'est qu'en fait, ils sont souvent pris pour un besoin temporaire. Donc, exemple, moi, j'ai des jeunes enfants à la maison. Si je décède jusqu'à ce qu'ils aient 20 ans, qu'ils soient autonomes financièrement, ben je vais prendre une assurance temporaire pour que mon conjoint puisse pallier à leurs besoins en cas de mon décès. Mais quand ils vont être rendus autonomes, j'en aurai plus besoin de cette assurance-là. Je n'ai pas besoin d'avoir 300 000 en assurance quand mes enfants sont autonomes. Donc, c'est pour ça que c'est des assurances temporaires. Donc, ce n'est pas avantageux de le faire pour la fondation, mais okay. On peut prendre une assurance payable vie entière, que là, les paiements vont être quand même plus petits qu'une permanente payable 10 ans ou 20 ans, mais on va la payer toute notre vie.
1: Et si, admettons, je veux que mon don soit anonyme, OK? Pour je veux pas que personne sait au public puis tout ça là, je veux pas que personne le sache, mais je veux que ça soit quand même comment je pourrais dire je veux que ça soit documenté pour ma session, c'est pour ma succession. Est-ce que le don que je vais faire il est divulgué à d'autres personnes ou
2: pas nécessairement, en fait. Nous, dans le fond, c'est pour ça que c'est important de communiquer avec la fondation quand vous faites ce type de stratégie-là. Ouais. Parce que vous pouvez le faire sans nous le dire, il n'y a pas de problème. Mais oui et non. Là, si vous nous mettez seulement bénéficiaire sur une assurance, vous n'avez pas besoin de nous le dire. Mais si on fait vraiment la stratégie où est-ce que vous voulez qu'on donne un reçu de don à chaque année, nous, il faut qu'on soit propriétaire de la police. Fait que c'est sûr qu'il faut qu'on soit avisé. Puis c'est là que je vais avoir la discussion avec le donateur. C'est quoi les intentions de cette personne-là? Est-ce que vous voulez qu'on vous donne de la reconnaissance au décès? Est-ce que vous voulez qu'on nomme votre nom? Quel nom vous voulez qui apparaisse sur le tableau de reconnaissance? Fait que c'est toutes des choses qui sont discutées avec moi directement là, lors d'une rencontre. Et puis, c'est important de mentionner que si vous recevez les reçus de dons là, pendant les années où est-ce que vous payez l'assurance, ben, il n'y a pas de reçu de don qui est émis à la succession. Okay. Donc, on peut faire ça en double. Donc, soit que vous choisissez de ne pas avoir de reçu de don pendant le paiement des assurances, puis vous dites, ben moi, je veux que ce soit ma succession qui ait le reçu de don, ou vous choisissez d'avoir les reçus de don de façon annuelle là, sur le paiement de vos primes.
1: Et pour les gens qui nous écoutent, ils sont comme, hey, moi, j'aimerais ça embarquer. Je veux faire ça. Je veux l'assurance, le don par assurance. Comment qu'on fait, Geneviève? Est-ce qu'on te contacte toi directement? Parce que t'as sûrement, c'est pas juste toi là qui est là. Là, d'après moi, t'as une grosse équipe. Sinon, tabarouette, t'en aurais là des clients là.
2: Ben en fait, la première étape, c'est d'en parler à son conseiller financier. Tous vos conseillers financiers qui vendent des assurances, bien entendu. Ouais. Donc, son conseiller financier va être capable de vous donner une idée de grandeur. Parce que moi, j'ai pas les capacités de vous calculer comment ça vous coûte par mois une assurance de 25 000, de 50 000. Fait que la première étape, c'est d'aller voir son assureur pour voir est-ce que c'est un projet qui est intéressant pour moi. Parce que ça dépend de votre niveau de santé, ça dépend de plein de choses. Votre âge, votre état de santé. Et puis, après ça, dans le fond, de venir me voir directement pour qu'on discute ensemble là, de la stratégie à adopter. Est-ce que je veux être nommée, comme tu disais, au niveau de la reconnaissance? Mm-hmm. Est-ce que je veux que mon don soit... est-ce que je veux un reçu de don à chaque année? Est-ce que... Puis, tu sais, les gens qui ont déjà une assurance, ben déjà, ça serait de venir me voir directement parce que l'assurance, elle est déjà existante. Donc, on peut regarder ensemble là, qu'est-ce qui peut être fait. C'est quoi le reçu de don que je peux vous émettre pour l'assurance? Ça peut être une assurance qui est à moitié payé aussi. Là, s'il n'est pas fini d'être payé, on peut donner un montant en reçu don pour ce qui a été payé puis continuer à donner des reçus don pour le reste. Oui, tout se fait. On peut changer le propriétaire du contrat, changer le bénéficiaire pour mettre la fondation sur un contrat existant. Donc, c'est vraiment de commencer par son conseiller puis après ça, venir me voir directement.
1: Geneviève Leclerc de la Fondation à notre santé de l'hôpital HDA qui s'occupe des dons majeurs et des dons planifiés. Un grand merci grâce à toi. Et je suis sûr qu'il y a d'autres auditeurs qui étaient comme, hey, c'est quoi ça, don par assurance? En tout cas, j'espère que j'étais pas le seul. Mais écoute, Tu l'as très bien expliqué. Un grand merci à toi. Puis on se reparle. Ben, tu vas reparler à Fred dans, je pense, 2 semaines, si ma mémoire est bonne. Ça, c'est exactement. Si il retombe pas en vacances. Ça, c'est si il retombe pas en vacances. Merci beaucoup, Geneviève. Bye bye.
2: Merci, Olivier. Bye bye.

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4: 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Mardi 7 juillet, journée au travail, journée en vacances, à la maison, sur la route, peu importe le contexte. Vous êtes les bienvenus. C'est Fanny Gagné qui vous accueille pour le meilleur de la musique à Haut partout au Québec jusqu'à midi. Et ce matin, on est parti du buzz des ramen carbonara sur TikTok pour maintenant ramener un ramen craft dinner sur le marché. On a les chiens qui pourraient perturber la qualité de votre sommeil et encore de l'argent à récupérer si vous avez annulé un voyage pendant la pandémie. Sinon, en musique, on a la chanson la plus jouée sur les radios, toutes langues confondues, avec Blue Jeans Bleu dans les prochaines minutes, Alanis Morissette, Talk. Et celle-là, c'est vraiment ma préférée de Chris Stapleton qui dit « Si tu cherches un prince charmant, t'as pas trouvé le bon gars. » Voici White Horse pour le meilleur de la musique à Haut.

Vous êtes au bureau depuis quelques minutes, sinon en télétravail, puis là, le café, c'est peut-être pas assez pour vous réveiller. Ça se peut, ça arrive. Mais est-ce que vous dormez avec vos animaux de compagnie? Ah, ça, c'est... Ouais. Ça se peut que ça expliquerait le manque de guts, là. J'ai les détails à vous donner dans quelques minutes à ce sujet-là, mais sinon, artiste canadienne qui offre des séances ou encore des shows de méditation. Alanis Morissette, à haut.

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1: 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Nos animaux de compagnie, la nuit, ils aiment bien ça, partager la chambre des maîtres. Ouais. Il y a une étude même qui révèle que dormir avec un chien perturbe davantage le sommeil que de dormir avec un chat, parce que les propriétaires de chiens montrent plus de signes d'insomnie. On a fait une analyse, posé des questions à des propriétaires d'animaux de compagnie et on a associé le chien à une baisse mesurable de la qualité du sommeil. Le chat, lui, bof, donne pas vraiment d'effet négatif. C'est que le chien a tendance à être plus lourd, bouger plus souvent, réagir au moins de bruit, tandis que le chat, lui, s'en fout pas mal. En tout cas, pas tous les chats, mais quand même une bonne majorité. Et l'endroit où dort le chien fait une différence. Au pied du lit, ou je dirais même au sol, c'est, il paraît, le mieux à faire. Mais tu sais, il y a tellement de bienfaits émotionnels que ça compense peut-être un peu pour le manque de sommeil. Avouez. Talk Time Machine, beaucoup de cœur à venir dans quelques minutes. À haut.
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à Haut pour le meilleur de la musique. Stéphanie Gagné qui vous accompagne avec l'air climatisé, je le souhaite, que ce soit au travail ou encore dans la voiture. Voici au Canada, Joe et Lazy en ce mardi matin.

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1: Vous les avez sûrement vus sur TikTok, pour ceux et celles qui sont cool et qui suivent cette plateforme. Les ramen carbonara, qui sont vraiment à la mode. Ça se fait pas comme ça, on ne peut pas en acheter au magasin. Il faut le faire nous-mêmes avec le fameux ramen qu'on fait cuire. Dans la poêle, on mélange crème, fromage. Ça a l'air bon. Mais là, pour pouvoir faire un peu d'argent avec ça, il y a Kraft Dinner qui a décidé de sauter dans la tendance avec des ramen au fromage, puis il paraît que c'est même meilleur que le ramen original. C'est à vous d'essayer si vous pouvez mettre la main là-dessus. Corner Shop, ça s'en vient dans quelques minutes à haut et vos infos

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5: Bonjour, ici Claude Marquis, voici vos actualités. Le ministère de l'Environnement intensifie sa lutte contre la rage du raton laveur. 34 municipalités ont été ajoutées à la zone de surveillance rehaussée, dont plusieurs au centre du Québec. Ce sont 12 municipalités de la MRC de Drummond qui sont maintenant visées en raison de la progression des cas observés en Montérégie et en Estrie. Le ministère poursuit ses opérations de vaccination des animaux sauvages et demande à la population de signaler tout raton laveur, moufette ou renard mort, blessé, désorienté ou au comportement inhabituel afin de limiter la propagation de la maladie. Et Québec investit 24 millions de $ dans la rénovation des cours d'école de plusieurs régions du Québec. Celles du centre du Québec et de la Chaudière-Appalaches vont bénéficier d'une aide de 2,7 millions de $. Au total, 29 projets régionaux seront soutenus par cette mesure d'amélioration des cours d'école. Parmi les initiatives prévues, notons l'ajout de modules de jeu, d'espaces de végétalisation, d'aires de détente et de classes extérieures. C'est ce qui complète vos informations. 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

avez réservé un voyage il y a très longtemps, là, dans le temps de la pandémie, vous n'avez pas pu y aller à cause qu'on avait mis le monde entier sur pause, mais vous pourriez avoir droit à un peu d'argent. Comme le dit si bien mon collègue Mathieu, il y a de l'argent à sa table, là. Pour en profiter, je vous donne les détails dans quelques minutes, mais juste avant, Numb, Linkin Park, à haut.

0: bonne nouvelle pour ceux et celles qui avaient perdu un peu d'argent avec l'annulation d'un voyage à l'époque de la pandémie. Et plus de 6 ans après le début de cette crise sanitaire, il y a une action collective qui a été autorisée par la Cour d'appel du Québec qui pourrait vous permettre, vous et à des milliers de voyageurs québécois, d'obtenir un remboursement de leur billet d'avion, de leur forfait voyage, mais aussi une indemnité pouvant atteindre 500 $. C'est que plusieurs transporteurs avaient offert des crédits voyage plutôt que des remboursements, ce qui ne faisait pas l'affaire de tout le monde. Alors, plusieurs compagnies ont finalement mis en place des programmes de remboursement et la Cour d'appel a estimé que ça ne mettait pas automatiquement fin aux réclamations des voyageurs. Pour ceux et celles qui se sentent concernés, on parle d'Air Canada, Air Transat, WestJet et Sunwing Airlines. Je vous mets l'article et les détails sur le site de haut. Je sens qu'il va y avoir du clic là-dessus. Yellow Card, ça s'en vient avec le meilleur de la musique à haut.
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Qu'est-ce qui est à surveiller, des choses à faire dans notre beau coin de pays? J'ai quelques propositions pour vous, mais juste avant, Noir Silence, on jase de toi avec le meilleur de la musique à haut.

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3: Bonjour, ici Claude Marquis, voici vos actualités. Le ministère de l'Environnement intensifie sa lutte contre la rage du raton laveur. 34 municipalités ont été ajoutées à la zone de surveillance rehaussée, dont plusieurs au centre du Québec. Ce sont 12 municipalités de la MRC de Drummond qui sont maintenant visées en raison de la progression des cas observés en Montérégie et en Estrie. Le ministère poursuit ses opérations de vaccination des animaux sauvages et demande à la population de signaler tout raton laveur, moufette ou renard mort, blessé, désorienté ou au comportement inhabituel afin de limiter la propagation de la maladie. Et Québec investit 24 millions de dollars dans la rénovation des cours d'école de plusieurs régions du Québec. Celles du Centre du Québec et de la Chaudière-Appalaches vont bénéficier d'une aide de 2,7 millions de dollars. Au total, 29 projets régionaux seront soutenus par cette mesure d'amélioration des cours d'école. Parmi les initiatives prévues, notons l'ajout de modules de jeu, d'espaces de végétalisation, d'aires de détente et de classes extérieures. C'est ce qui complète vos informations. 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

salue ceux et celles qui nous écoutent avec leur grosse radio de chantier, là. La DeWalt, la Makita qui est faite pour la guerre, toujours bien branchée à haut pour le meilleur de la musique. On lâche pas. On boit de l'eau, on prend plus de pauses que d'habitude avec le soleil qui plombe pas mal un peu partout au Québec. Voici Lonely Road, Machine Gun Kelly, Jelly Roll pour le meilleur de la musique à haut.

0: Ça a été la toute première fin de semaine à l'affiche pour le film Françoise, où on peut voir Louis Morissette habillé en fille sur l'affiche. Lui qui est producteur de ce film-là aussi avec sa boîte de KO télé. Alors, recette de à peine 102 038 $ au box-office québécois. 60 écrans qu'il présentait. Le film a eu de bonnes critiques quand même, et c'est même surprenant. Mais c'est sûr qu'on s'attendait à plus. Mais il faut penser aussi que l'été, ce sont les gros blockbusters qui sont à l'affiche. Alors, quand on met les Mignons et les Monstres, puis Histoire de jouets 5 que je suis allée voir, puis Supergirl, puis d'autres films où les films d'horreur sont bien populaires, c'est sûr que ça peut faire mal. Mais bon, quatrième place pour Françoise dans le top 10 pour le box-office québécois, c'est pas si mal. Puis l'été commence à peine, alors vous aurez peut-être l'occasion d'aller le voir d'ici les prochaines semaines. Alex Warren, Fever Dream, à venir pour le meilleur de la musique à haut.
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3: Évidemment, une onde de choc dans le monde culturel. On vient d'apprendre le décès de Marc Messier, un acteur immense qui a marqué les esprits avec de grands rôles. Il n'est plus, laisse dans le deuil ses trois enfants, Gabriel, Félix et Jeanne, et des milliers de Québécois qu'il a su toucher, divertir. Il faut dire qu'on ne donne pas vraiment de détails sur son état de santé, du moins dans le texte qui vient de sortir dans la presse. Il est né le 16 août 1947 à Granby, un interprète de haute voltige, qui a fait Régent dans La Petite Vie, qui a fait un rôle marquant comme Bob dans Les Boys, qui vantait la dureté du mental au théâtre. C'est Brou qui s'est étalé sur 38 ans. Alors, il reste dans le deuil la colonie artistique en entier. Et encore une fois, les réactions suscitées par son décès laissent aujourd'hui croire que il était parmi les intouchables du Québec. Alors, le Québec qui est en deuil, Marc Messier qui...

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1: J'ai un bon restant de porc effiloché qui m'attend dans le frigo. Je vais me faire une bonne sandwich avec ça. Ça va être génial. Les joies du barbecue, l'été et les restants. Bon, désolé pour ceux et celles qui ont bien, bien faim. Je vous donne pas de chance, mais je vous donne rendez-vous demain pour le meilleur de la musique en avant-midi partout au Québec. Je vous laisse surtout au bon soin de Richard, Zed Sirois et Sylvain Caron pour les grands bazous. Avec, entre autres, Creed, CCR et les respectables qui s'en viennent à la programmation. Restez là!

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10: Bonjour, ici Claude Marquis, voici vos actualités. Le comédien Marc Messier est décédé à l'âge de 78 ans. Figure marquante de la télévision, du théâtre et du cinéma québécois, il s'est illustré notamment dans La Petite Vie, L'Anse et Compte, Les Boys et La Pièce Brou. Il s'est éteint entouré de ses proches, laissant derrière lui une carrière de plusieurs décennies qui a marqué le paysage culturel québécois. Et le ministère de l'Environnement intensifie sa lutte contre la rage du raton laveur. 34 municipalités ont été ajoutées à la zone de surveillance rehaussée, dont plusieurs au centre du Québec. Ce sont 12 municipalités de la MRC de Drummond qui sont maintenant visées en raison de la progression des cas observés en Montérégie et en Estrie. C'est ce qui complète vos informations. 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
2: Ben, salut tout le monde. Bon appétit. Vous êtes à l'heure du dîner et vous êtes très nombreux en vacances. Merci de nous écouter. Merci d'écouter ce show radio qui s'appelle Les Grands Bazous. Je suis en compagnie de Sylvain Caron.
3: Oui, mes amis.
2: L'homme au jeu de mots.
3: Oui, je sais. Oui, parce que, bon, avec la musique qui est à venir tantôt, je parlais avec Richard, puis là, j'ai fait un petit lien facile, là. Ta-dan, ta-dan, ta-dan.
2: Parce que le groupe, c'est Creed qui s'en vient, puis toi, tu as parlé d'Apollo Creed.
3: Ben oui, d'Apollo Creed, de Rocky.
2: De Rocky, dans le film. Ah ben, on va les écouter, tiens.
3: Oui.
2: Le groupe Apollo Creed, avec l'excellente chanson With Arms Wide Open, le meilleur de la musique. C'est toujours ici, à O.

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3: Ben, le hit marquant appartient à la formation de Police, c'est que le 7 juillet, on est le 7 juillet aujourd'hui, mais le 7 juillet en 2007, il y a des concerts Live Earth un peu partout à travers le monde, à Washington, Rio, Johannesburg, Londres, Hambourg, en tout cas, toutes les grandes villes de la planète présentent un concert pour sauver la planète avec des groupes comme les Red Hot Chili Peppers, Genesis, les Beastie Boys, les Foo Fighters. Entre autres, The Police était là avec Roxanne. On écoute au meilleur de la musique.
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0: Ah ben c'est toujours le meilleur de la musique sur le réseau Arsenal Média, le plus grand radiodiffuseur au Québec. On a un quart d'heure non-stop devant nous avec entre autres les excellentes formations R.E.M. et Poison. Ça va commencer avec The Scorpions et la pièce Still Loving You. Plus de 100 millions de disques vendus à travers le monde pour Scorpions.
1: On a-tu dansé là-dessus?
0: Ouais, les
1: pas moi pis toi, là, mais...
0: Fait qu'on était les deux derniers au bar, puis on finissait la soirée tout seul.
1: Histoire de loser.
0: C'est notre vie, ça. Scorpion, dans un instant, meilleur de la musique.
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1: Are you gonna be my girl? Pas facile à dire vite, ça.
2: Souvent, il y a des choses que tu essaies de dire vite, Richard, puis on dirait un carambolage. Regardez, je suis en train de le perdre.
1: Are you gonna be my girl? Hey, la Coupe du Monde, deux matchs importants aujourd'hui, je pense.
2: Oui, exactement. Un qui est en cours actuellement. Bon, pour moi, c'est une des équipes qui va se rendre dans les hautes sphères, l'Argentine. C'est une des puissances au soccer qui affronte l'Égypte au moment où on se parle. Et la Suisse face à la Colombie. Et demain, on débute la séance des quarts de finale.
1: Là, il va rester 8 équipes.
2: Voilà.
1: On continue ça avec les Frères à cheval. La chanson s'appelle L'été de circonstance, bien sûr, au meilleur de la musique. C'est toujours ici à O.
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2: Oh. Ben, avec Corbeau, avec Illégal pour conclure ce show radio demain. Entre autres, les colocs AC/DC Metallica. Merci Sylvain Caron, la production de ce show radio.
3: Toujours le fun, puis demain, on va essayer de faire moins d'accidents de jeux de mots, puis...
2: de prononciation oui. Du groupe. Hey, moi, je vous invite à rester à l'écoute des stations hauts du réseau Arsenal Media, parce qu'ici, c'est toujours le meilleur de la musique. À demain, tout le monde, salut! Bye!
1: Ce qui s'en vient, encore des...

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1: Bonjour, ici Claude Marquis. Voici vos actualités. Le comédien Marc Messier est décédé à l'âge de 78 ans. Figure marquante de la télévision, du théâtre et du cinéma québécois, il s'est illustré notamment dans La Petite Vie, L'Anse et Compte, Les Boys et La Pièce Brou. Il s'est éteint entouré de ses proches, laissant derrière lui une carrière de plusieurs décennies qui a marqué le paysage culturel québécois. Et le ministère de l'Environnement intensifie sa lutte contre la rage du raton laveur. 34 municipalités ont été ajoutées à la zone de surveillance rehaussée, dont plusieurs au centre du Québec. Ce sont 12 municipalités de la MRC de Drummond qui sont maintenant visées en raison de la progression des cas observés en Montérégie et en Estrie. C'est ce qui complète vos informations. 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
4: Hello, hello, bon début d'après-midi. Olivier Poitras qui vous retrouve dans le meilleur de la musique. Un gros merci à d'être branché sur nos ondes en ce 7 juillet. J'espère que vous passez un bon début de semaine, que vous profitez de votre été en masse. Bien content de vous retrouver. On a la meilleure musique, oui, dans les prochaines minutes. Cake, ça s'en vient avec I Will Survive. On aura également Post Malone avec Chemical. On commence ça avec Somber. Homewrecker, je vous souhaite un excellent mardi sur nos ondes.

des années 90. Pourtant, ils ont tellement une belle carrière, de la bonne musique. Et c'est vrai, peut-être peu joué à la radio. On s'en retourne en 1997 avec une reprise de Gloria Gaynor, c'est Cake, avec I Will Survive.

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1: 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C'est gratuit. 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Dans les prochaines, on aura la musique d'Eminem. Ça s'en vient. C'est Without Me au retour. Restez là.
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Il y en a un qui s'est fait une place assez incroyable dans l'industrie de la musique au courant de la dernière année et continue de tourner sur nos ondes. Ça fait partie des plus gros hits francophones de l'année 2026. C'est Arpin Lépine avec Chance. Bon mardi à O.

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1: Ça a été une onde de choc ce matin quand on a appris un peu plus tôt le décès de l'acteur Marc Messier, qui s'est éteint à l'âge de 78 ans. Marc qui a joué évidemment dans plusieurs séries importantes, entre autres Lance et Compte, La Petite Vie. On l'a vu également au théâtre avec Brou, dans les films Les Boys. Lui qui avait une belle carrière bien remplie, qui est malheureusement décédé plus tôt aujourd'hui. On risque de lui rendre hommage un peu partout, évidemment. Dans les prochaines, la musique de Shaboozey avec Cowgirl.

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9: Bonjour, ici Claude Marquis, voici vos actualités. Le comédien Marc Messier est décédé à l'âge de 78 ans. Figure marquante de la télévision, du théâtre et du cinéma québécois, il s'est illustré notamment dans La Petite Vie, L'Ancien Compte, Les Boys et La Pièce Brou. Il s'est éteint entouré de ses proches, laissant derrière lui une carrière de plusieurs décennies qui a marqué le paysage culturel québécois. Et le ministère de l'Environnement intensifie sa lutte contre la rage du raton laveur. 34 municipalités ont été ajoutées à la zone de surveillance rehaussée, dont plusieurs au centre du Québec. Ce sont 12 municipalités de la MRC de Drummond qui sont maintenant visées en raison de la progression des cas observés en Montérégie et en Estrie. C'est ce qui complète vos informations. 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

vous êtes des amateurs de musique, des fans des biographies d'artistes, il y a un livre que je peux vous suggérer qui est la biographie de Dave Grohl, si vous l'avez pas lu. Ce gars-là a une vie assez chaotique, un début de vie chaotique, mais une carrière incroyable. Évidemment, il parle de son passage avec Nirvana et c'est eux qui s'en viennent avec « About a Girl ».

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1: Il y a les vacances de la construction qui s'en viennent bientôt, dans deux semaines, entre autres, plusieurs personnes qui vont tomber en vacances. Et évidemment, on prévoit des hausses de prix hein, pour bien des affaires. Et ça fâche les gens qui tombent en vacances pendant les semaines de la construction. Hausse du prix de l'essence, hausse du prix des nuitées à l'hôtel, hausse du prix des activités extérieures, intérieures, bref. On en profite, on sait que les gens sont en vacances au Québec, on n'est pas fous. On voit aussi les prix partout. Par contre, vous pouvez toujours avoir des rabais intéressants. 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Je dis ça de même. C'est peut-être le temps d'en profiter et d'aller trouver des activités le fun dans votre région. Dans les prochaines, on aura la musique, entre autres, de Matt Mason. Ça s'en vient avec Downstairs. Je vous souhaite un bon mardi.
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Le meilleur de la musique qui se poursuit, Olivier Poitras qui vous accompagne jusqu'à 15h. Et on poursuit ça avec le Blue Ridge Band et Chasing Sunset. Bon mardi à haut!

Notre retour à la maison numéro 1, et bien sûr à 18, les hits, les plus gros hits des dernières décennies. Nous, on se laisse, on se retrouve demain à compter de 13h. Et je vous souhaite d'ici là une bonne fin de journée sur nos ondes. Salut!

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14: Bonjour, ici Claude Marquis, voici vos actualités. Le comédien Marc Messier est décédé à l'âge de 78 ans. Figure marquante de la télévision, du théâtre et du cinéma québécois, il s'est illustré notamment dans La Petite Vie, L'Anse et Compte, Les Boys et La Pièce Brou. Il s'est éteint entouré de ses proches, laissant derrière lui une carrière de plusieurs décennies qui a marqué le paysage culturel québécois. Et le ministère de l'Environnement intensifie sa lutte contre la rage du raton laveur. 34 municipalités ont été ajoutées à la zone de surveillance rehaussée, dont plusieurs au centre du Québec. Ce sont 12 municipalités de la MRC de Drummond qui sont maintenant visées en raison de la progression des cas observés en Montérégie et en Estrie. C'est ce qui complète vos informations. 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

parti sur la route des vacances avec Pierre Lalonde pis tout, là. Vit sa best life, sera de retour dans deux semaines. Bien content de passer ces prochaines heures-là ensemble jusqu'à 18 heures. Évidemment que je me pince encore un peu, toujours un peu irréel quand on apprend le décès d'une personne aussi marquante que Marc Messier, 78 ans. L'impression qu'il y en a encore 50. Quel rôle marquant il nous aura donné, quelle performance à l'écran, mais également sur stage. Quel acteur, quel élément déterminant dans notre art, dans notre culture québécoise. Évidemment qu'on va y revenir tout au long du show. Et d'ailleurs, ce sera notre question du jour. Ce que je vous pose, c'est quoi le rôle ou la réplique marquante d'un des rôles de Marc Messier? Évidemment, Bob dans Les Boys. Bien sûr, Marc Gagnon dans L'Ancien Compte. Évidemment, son rôle, ben, ses multiples personnages dans Brou. Que dire de Régent dans La Petite Vie? Bien évidemment, que des personnages marquants pour Marc Messier. C'est lequel votre plus marquant ou si vous avez même la réplique? Je suis curieux d'avoir ça via texto 1-877-3-300-0973. 1-877-3-300-0973. On va suivre ce qui se passe du côté de la Coupe du Monde. L'Argentine a fait un petit miracle cet après-midi. Et la France et le Maroc s'affrontent un peu plus tard ce soir. En fait, bref, ben des affaires à se jaser. Le meilleur de la musique, il est ici. Talk et Time Machine, ça s'en vient l'année prochaine. Pour l'heure, on retourne en 1999 au tournant du siècle avec Pearl Jam et Last Kiss à O.

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5: Incroyable, incroyable que cet homme-là ne soit déjà plus des nôtres. Marc Messier qui nous a quittés aujourd'hui à l'âge de 78 ans. Via 1-873-300-0973, le rôle le plus marquant selon vous de Marc Messier, c'est lequel? Sa réplique aussi la plus marquante, je veux les connaître. Qu'est-ce qui vous a fait vibrer comme rôle de Marc Messier? Si tu régent dans Tite Vie, le menteur compulsif, est-ce que c'est Bob, le gars qui veut pas vieillir dans les Boys? Est-ce que c'est ces nombreux personnages sur scène à travers toutes ces décennies dans Brou? Quel départ incroyable. Puis j'en parlais avec Claude Marquis, ma collègue, un peu plus tôt aujourd'hui. T'sais. Puis ce qu'on se disait, c'est... Tu sais, Max, c'est là que ça commence à faire mal quand les artistes qui nous ont fait triper commencent à partir. Puis Marc Messier, c'est ça, moi évidemment je l'ai vu dans l'Ancien Compte, je l'ai vu dans tous les projets, et puis on va se faire entendre une couple de trucs d'ici 18h, ça c'est certain. Mais un peu comme Michel Côté qui a quitté, sais-tu, l'année passée, l'autre année d'avant, des gens que j'ai vus à l'écran dans plusieurs rôles, mais semble que ça frappe. Puis on est un peu immunisé de ça. Si on recule d'une quinzaine d'années, peut-être les personnes qui partaient, c'était peut-être plus des gens que mes parents avaient vu évoluer dans le milieu du showbiz, ou par exemple des chanteurs, des chanteuses, tout ça. Je sais pas. On dirait que ça commence à peser lourd. Puis évidemment, ça nous rajeunit pas. Mais je suis vraiment curieux de vous lire là-dessus. C'est quoi à vous votre moment marquant de la carrière de Marc Messier, son rôle le plus déterminant? Peut-être la séquence, la parole, le moment d'un des personnages de Marc Messier. Je veux vous lire 1-873-300-0973. Bien évidemment, un de ses rôles les plus marquants, celui de Bob dans Les Boys. Quel speech légendaire, on l'entendra un peu plus tard. Pour tout de suite, en musique, Éric Lapointe et justement Les Boys à eau.

0: 18h dans ses vacances de Yannick Rochette. Que dire de l'élément qui aura retenu l'attention aujourd'hui dans l'actualité, le décès de l'acteur Marc Messier à 78 ans. Les détails de son décès, on parle d'une maladie courte, mais on n'a pas plus de détails pour l'instant. Je vous invite à m'envoyer via texto, c'est quoi votre moment marquant de la carrière de Marc Messier? C'est quoi son personnage? C'est quoi sa réplique en or pour vous? Je veux l'avoir. 1-873-300-0973. 1-873-300-0973. Yellow Card s'en vient dans les prochaines et on va se jaser de cette Coupe du Monde qui continue de nous offrir des moments absolument magiques pour cette Coupe du Monde 2026. On fait ça après le meilleur de la musique, parce qu'on fait ça ici, nous, tout l'été, à Haut.
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2: Météo. Météo sur Victo, les bois francs, l'érable, ce sera ciel dégagé pour ce soir et cette nuit, minimum 17. Secteur plus au sud, Thetford et Mégantic, ce sera dégagé également, mais un peu plus frais, avec un minimum de 11. Pour ce qui est de demain, dans le centre et le sud du Québec, généralement ensoleillé, maximum prévu entre 29 et 30 degrés, mais l'humidex entre 33 et 37. C'est une autre journée chaude de crème solaire demain, ça.

le meilleur de la musique avec Sarah Dufour et vieux Dan Tucker. Au 92 ans, 97, 3, 15 heures, 26 minutes en pleine Coupe du Monde. Y a encore des matchs qui se disputent. On est en huitième de finale et il y en a un qui s'est terminé cet après-midi. On parle de cette remontée exceptionnelle de l'Argentine. 3-2, marque finale contre l'Égypte. C'était 2-1 pour l'Égypte et l'Argentine est revenue dans ce match-là. Qui d'autre que Lionel Messi, lui qui avait raté un penalty un peu plus tôt dans le match, a nivelé le score. Et finalement, dans les arrêts de jeu, l'Argentine sera partie avec ce match-là. C'est tout un tournoi pour les champions en titre. Eux qui avaient failli baisser pavillon contre le Cap-Vert, ça a failli se reproduire contre l'Égypte. Mais j'ai l'impression qu'on a une escouade qui est excessivement résiliente. Et d'ailleurs, du côté de l'Argentine, on a les commentaires après le match, c'est qu'on a un groupe de joueurs qui est exceptionnel, une vraie famille. On est tellement content d'avoir un groupe soudé pour pouvoir continuer d'avancer dans cette Coupe du Monde. Donc l'Argentine qui l'emporte 3-2 sur l'Égypte. L'autre match en huitième de finale qui sera disputé aujourd'hui, ça sera disputé sur le coup de 16h. Donc dans une demi-heure, ça débute. La Suisse qui affronte la Colombie, ce sera le dernier match.

match de la journée. Et demain, bang, directement, on tombe en quart de finale. Ce sera la France et le Maroc. Vendredi, l'Espagne contre la Belgique. Samedi, la Norvège contre l'Angleterre. Et ce sera de voir qui de la Suisse et de la Colombie ira rejoindre l'Argentine pour l'autre quart de finale. Je vous parlais de l'Espagne contre la Belgique parce que oui, la Belgique l'a emporté hier contre les États-Unis. Vous vous rappelez le fond de controverse sur lequel s'était déroulé ce match-là. Le meilleur attaquant des États-Unis avait reçu un carton rouge dans le match contre la Bosnie avant. Donc, il n'était pas supposé de disputer le match. Finalement, Donald Trump a fait user de politique, a fait aller ses ficelles un peu, avait appelé la FIFA pour un peu demander qu'on revienne sur cette sanction-là. Ce qu'on avait fait, et c'est ce qui avait soulevé l'ire de la plupart des partisans sur la planète, et je veux dire la classe politique aussi, tout le monde avait à peu près son grain de sel à donner là-dedans. Donc le match s'est déroulé sur grand fond de polémique, et finalement la Belgique l'a emporté 4-1. C'est pas une victoire d'1-0 sur un but en pénalty, là. 4-1, c'est une vraie roche. La Belgique qui a montré aux Américains comment ça se passait et on a été assez incisif de la part des joueurs belges suivant la victoire de leur équipe contre les Américains. Ils ont fait la danse de Donald Trump, le fameux YMCA qui fait lors de ses meetings YouTube. Donc ils ont vraiment ri du président américain dans leur célébration d'après-match et même les Diables Rouges qui est comme l'espèce de fan club de l'équipe belge, ben ils ont publié sur X un peu plus tôt aujourd'hui overturn this, c'est-à-dire essaie maintenant de retourner cette décision là 4-1, tu ne pourras pas le faire. Donc un petit message subliminal envoyé à notre ami Donald. Bref, les Américains sont éliminés après une belle Coupe du monde, on se le cachera pas, c'est toute une puissance, les États-Unis également, mais la Belgique eux poursuivront leur parcours en quart de finale et ce sera donc contre l'Espagne vendredi le 10 juillet. Le meilleur de la musique avec Francis de Grand Prix. Si j'avais su, ça s'en vient pour tout de suite. The Offspring est là avec Pretty Fly for a White Guy, le meilleur de la musique tout l'été ici à O.

reste de Grand Prix. On vous souhaite un excellent retour à la maison en ce mardi 7 juillet. Journée triste puisqu'on a appris le décès de l'excellent acteur marquant plusieurs générations, Marc Messier, qui nous a quittés aujourd'hui à l'âge de 78 ans. C'est d'ailleurs la question que je vous pose via le 1-873-300-0973. C'est quoi le rôle marquant, selon vous, de Marc Messier dans sa carrière? Et vous avez le droit de tous me dire, toutes et tous me dire la même réponse. Il n'y a pas de problème, on risque d'avoir pas mal les mêmes. En fait, il a joué que de grands rôles, on va se le dire. Là, c'est que des rôles marquants pour Marc Messier. Je vous attends via texto 1-873-300-0973. Vous savez, Fred Côté est en vacances dans les 100 000 matins, ce qui veut dire qu'Olivier Bombardier le remplace à pied levé. Il s'est entretenu ce matin, comme tous les mardis, avec Francis Frappier de chez Finexia pour les conseils financiers. Et comme nos jeunes ont commencé à travailler cet été, comment les accrocher un peu à l'épargne déjà tôt dans leur vie. Hein? Si on leur apprenait qu'ils pouvaient devenir millionnaires au terme de leur vie, s'ils commençaient à épargner maintenant, c'est intéressant. On en jase après Youngblood et Zombie, le meilleur de la musique. Tout l'été, il est ici à Haut.

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0: Avec Youngblood, c'était Some Be, le meilleur de la musique tout l'été ici à Haut. Vous êtes dans le trafic au 92.1 et 97.3 avec Max Lamontagne. Yannick Rochette est en vacances. Il sera de retour dans deux semaines. D'ici là, c'est le party. On en profite pendant qu'il est pas là. Le meilleur de la musique. On jase de plein d'affaires. D'ailleurs, aujourd'hui, il peut pas passer sous silence le décès de Marc Messier à l'âge de 78 ans. C'est d'ailleurs la question que je vous pose via texto en 873-300-0973. C'est quoi le rôle marquant, selon vous, de Marc Messier dans sa carrière? Peut-être que vous avez une réplique en tête. Il y a Stéphane Richer qui nous dit, ben évidemment, que dire du speech de Bob avec The Mantle dans les Boys. Assurément, je vous ferai entendre ça un peu plus tard sur le coup de 16h30. L'été a commencé depuis quelques semaines déjà. L'école est terminée, ce qui fait que nos étudiants ont pris des jobs pour l'été. Et comment les sensibiliser à l'épargne? Hein? Ben, on en a discuté ce matin en l'absence de Fred Côté dans les 100 000 matins. C'est Ali Bombardier qui est aux commandes. C'est entretenu avec Francis Frappier chez Finexia, comme tous les mardis, pour jaser de conseils et de trucs finance. Maintenant, comment sensibiliser au fait, parce que tu sais, des fois, on a l'impression que nos jeunes peut-être peuvent être un peu, peuvent démontrer beaucoup de cynisme par rapport à l'argent. C'est pas grave, tu sais, ils ont jamais vraiment eu à payer pour leurs affaires, fait que c'est tel que tel. Ah oui, une voiture, une maison, de l'investissement plus tard dans ma vie, ça semble comme dans 1000 ans. Ça semble à des années-lumière d'ici. Francis Frappier nous rappelle que c'est vraiment important de commencer à épargner tôt et a peut-être mis le doigt sur la façon de le présenter à nos jeunes pour peut-être les motiver à épargner. On écoute ça, puis on s'en reparle après.
1: Mettons que le jeune, ou la jeune, bien entendu, gagne 400 $ par semaine. Okay. C'est réaliste, c'était. Bon, mais mettons qu'il prend 100 $ par semaine pour l'investir à long terme. Pendant 40 ans de temps, cet argent-là, s'il fait ça, bien, il va se ramasser en haut d'un million si on considère des alentours d'un 6,5%, grosso modo, 7% d'intérêt composé. Donc, la 8e merveille du monde, selon Einstein.
0: Imaginez, au-dessus d'un million. écoute, sais-tu quoi? Si tu le voulais, ben tu pourrais devenir millionnaire. Tu te présentes ça de même à ton enfant, l'impression que ça motive un peu à épargner ça. Hein? Millionnaire, moi ça? Moi? Oui, si tu commences maintenant. Parce que c'est toujours ça le nerf de la guerre. Hein? Peu importe le conseiller financier, surtout peu importe l'âge à laquelle on s'assoit pour la première fois avec un conseiller financier, le discours est tout le temps le même. Hein? Ben non, mais il est jamais trop tard pour commencer à épargner. Mais c'est pas mal moins chiant et surtout beaucoup plus facile de le faire quand vous commencez tôt. C'est drôle, hein, parce que quand je me rapporte à mes cours d'économie, en secondaire 5, par exemple, on me parlait pas d'épargne, ben. Oh non, on me parlait de tiens, voici un budget de 100 000 piastres, je te donne le journal, il y a des titres en bourse, fais des achats à bourse. D'accord. Ou un cours sur les monnaies internationales. Ah, savais-tu qu'en Chine, la monnaie officielle, c'est le yen? Ah, OK, mais encore? Comment ça pourrait m'aider dans ma vie? Bon, évidemment, si je voyage en Chine, c'est parfait, je sais que c'est le yen. Mais sinon, vous êtes d'accord avec moi? Tu sais, à un certain moment donné, comment... C'est quoi les conséquences positives d'épargner tôt? Puis c'est quoi, à l'inverse, les conséquences négatives, par exemple, d'un mauvais crédit? Ah, ce serait le genre de choses, moi, que j'aurais le goût d'enseigner à mes enfants. En fait, c'est ce que j'ai commencé à faire. Vous allez me dire qu'ils sont peut-être jeunes un peu, à 6 et 10 ans. Mais des fois, petit job de ramassage de canettes, on va faire une petite bille de tâches un peu plates à faire, mets quelques dollars là-dessus. Savez-vous quoi? Si vous épargnez, on va prendre la moitié, on va le mettre de côté. Le restant, tu peux le dépenser puis tu peux te gâter. Parce que oui, il faut se gâter. C'est important aussi parce qu'il faut qu'ils soient motivés d'aller gagner ces sous-là. Fait que c'est le fun de pouvoir se gâter quand il y a une rentrée d'argent. Mais c'est important d'économiser aussi. Francis Frappier qui est là tous les mardis dans les 100 000 matins avec Olivier Bombardier. On poursuit en musique. Jeff Posé est là avec Puisqu'il le faut, le meilleur de la musique tout l'été ici à Haut.
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0: temps. D'ailleurs, on va y revenir dans les prochaines minutes en compagnie de Claude Marquis et le condensé de l'actualité de ce mardi 7 juillet. D'ailleurs, vous avez le goût de participer aujourd'hui à notre discussion du jour. C'est quoi le meilleur rôle de Marc Messier dans sa carrière, selon vous? Sa meilleure réplique, peut-être? Via le 1-873-300-0973, vous avez des salutations aussi à faire. Vous voulez souhaiter bonne fête à quelqu'un, ça nous fera plaisir de le faire via texto. Ou vous avez le goût de réagir sur ce qu'on les sujets dont on aborde dans le show. Merci à Chantal qui nous a appelé concernant le plus récent segment où on est revenu sur la présence de Francis Frappier de Finexia dans le show du matin. D'ailleurs, tous ces moments-là sont disponibles en rattrapage sur le O92.1.ca, O97.3.ca. Chantal qui disait, oui, l'épargne pour nos jeunes, c'est encore plus important et surtout de leur apprendre à épargner et à compter avec les sous qu'ils gagnent, avec leur net plutôt que leur brut. Ça, c'est un excellent conseil, Chantal. Le meilleur de la musique se poursuit au retour. On part cette 16e heure, oui, en force. Green Day s'amène avec The Boulevard of Broken Dreams, le meilleur de la musique tout l'été, ici à O.
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3: Bonjour, ici Claude Marquis. Voici vos actualités. L'acteur Marc Messier, dont le talent a marqué la télévision, le cinéma et le théâtre québécois, passant par Brou, La Petite Vie et L'Anse et Compte, est décédé aujourd'hui à l'âge de 78 ans. Son agence a indiqué par voie de communiqué qu'il a succombé à la suite d'une brève maladie. Il laisse notamment dans le deuil ses trois enfants. Le gouvernement du Québec annonce une aide de 120 millions de dollars pour soutenir l'industrie forestière. La somme sera répartie entre un nouveau programme « Forêt » destiné aux entreprises de transformation du bois d'œuvre résineux et une bonification du programme « Essor » afin de favoriser les investissements, la modernisation et la diversification de la production. Québec affirme vouloir aider les entreprises à faire face aux droits de douane américains et au ralentissement du marché de la construction aux États-Unis. Et le député de Drummond-Bois-Franc, Sébastien Schneeberger, dresse le bilan des quatre dernières années de son gouvernement au centre du Québec. Il met de l'avant plusieurs réalisations, dont des investissements dans les hôpitaux, les écoles, les services de garde et les maisons des aînés, ainsi que le doublement de l'autoroute 55 et le développement du parc industriel de Bécancour. Le député affirme que ces projets ont contribué au développement de la région, tout en reconnaissant que d'autres investissements seront nécessaires pour répondre aux besoins grandissants, notamment en matière d'infrastructures scolaires. C'est ce qui complète vos informations. 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
4: Jason de ce qui se passe à la Coupe du Monde, puisque l'Argentine a réussi un tour de force aujourd'hui, l'emportant contre l'Égypte par la marque de 3-2. Ça disait, comment ça, l'Argentine, un tour de force, pas eux qui ont gagné le Mondial en 2022? Oui, tout à fait, mais ils perdaient 2-0 lorsqu'à la 79e minute, plutôt 71e minute, on a amorcé cette remontée. Je vais revenir. 79e minute, un but de Cristiano Romero. Messi lui a fourni la passe là-dessus. La puce qui est revenue à la charge quelques minutes plus tard, à la 83e minute, son 8e but du tournoi. Lui qui avait manqué un pénalty un peu plus tôt dans la partie. Et c'est finalement Enzo Fernandez dans les arrêts de jeu à la 92e minute qui a porté l'Argentine en avant. Donc victoire 3-2 contre l'Égypte. L'Argentine disputera son match de quart de finale samedi soir 21h. On attendra de savoir qui de la Suisse ou de la Colombie. Match qui débute d'ailleurs à l'instant. On est en première minute, c'est toujours 0-0. Qui de ces deux formations ira rejoindre l'Argentine? Pour l'heure, les quarts de finale débuteront jeudi. La France contre le Maroc. Duel présenté le vendredi. L'Espagne contre la Belgique, puisque la Belgique, je vous le rappelle, a remporté son match hier contre les Américains par la marque de 4-1. C'était tout un pied de nez, ça, à l'oncle Donald. Et finalement, samedi, en fin d'après-midi, donc 17h, match Norvège contre Angleterre. À la météo, c'est un ciel dégagé pour ce soir et ces nuits, autant pour Drummond, Victo, les Bois-Francs, l'Érable, que dans le sud du Québec, secteur Chaudière-Appalaches. Même chose pour le Granit, des températures minimales qui vont se promener dépendamment des endroits. Évidemment, en termes de géographie, l'altitude, tout ça, entre 11 et 17 pour la nuit. Tandis que demain, c'est un soleil mur à mur qui va être de retour dans le centre et le sud du Québec. Température maximale prévue entre 29 et 30. Un ressenti avec l'humidex jusqu'à 37 demain.
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Oui, je le sais. Certes, Yannick est pas là. Il sera de retour dans deux semaines. Il est parti en vacances. Mais pleurez pas son départ pendant deux semaines. Mais le départ de celui que je vais pleurer, c'est celui de Marc Messier, qu'on a appris le décès aujourd'hui. L'acteur nous a quittés aujourd'hui à l'âge de 78 ans. Et c'est d'ailleurs la question que je vous pose via le 1-873-300-0973. C'est quoi le rôle marquant? C'est quoi la réplique par excellence d'un des personnages de Marc Messier? Est-ce que c'est un des personnages de Brou qui vous a fait triper? C'est-tu Marc Gagnon? C'est-tu Bob dans Les Boys? C'est-tu Régent dans Tite Vie? Son rôle dans Omerta? Comment ça s'appelle? La Grande Ourse? Bref, c'est quoi votre rôle marquant de Marc Messier? Je vous attends via le 1-873-300-0973. D'ailleurs, on va parler de cinéma québécois dans les prochaines minutes. Louis Morissette a fait une belle sortie quant à son film Françoise, qui d'ailleurs sort demain sur les écrans au Québec. On se jase de tout ça dans les prochaines minutes. D'ici là, Alex Warren s'amène avec Fever Dream. Avant, c'est Green Day qui se pointe le bout du nez. Nous ramène en 2004 sur l'album American Idiot avec Boulevard of Broken.

La toune de l'été, selon le collègue Yannick Rochette, Alex Warren et Fever Dream, le meilleur de la musique, il est ici tout l'été, au 92 ans, au 97.3. C'est ce triste décès de Marc Messier, 78 ans aujourd'hui, qui retient l'attention via texto. Je veux savoir quel est, selon vous, son plus grand rôle, sa plus grande réplique dans l'un de ses personnages à Marc Messier. 1-873-300-0973. 1-873-300-0973. Ça me donne le goût de vous parler de cinéma parce que vous le savez, l'été est tout le temps une période faste en termes de sorties sur nos écrans, que ce soit des sorties québécoises, que ce soit des blockbusters internationaux. En fait, il y en a beaucoup des blockbusters qui sortent à ce temps-ci de l'année. Mais allons-y dans l'ordre puisque demain, ce sera un film québécois qui sortira en salle. Le plus récent film dans lequel joue Louis Morissette, Françoise. Et d'ailleurs, Louis Morissette a fait une belle sortie sur les médias sociaux pour la promotion de son film Françoise. Quand il a dit, parce qu'il reçoit beaucoup de messages des gens qui ont visionné le film, soit en visionnement de presse ou en avant-sortie, en avant-première. Et bon, les commentaires sont très, très bons pour son film Françoise, où il personnifie un auteur un peu sur le déclin qui décide de personnifier une femme trans. Donc, François devient Françoise dans le film. Et il a passé un message en disant... Tu sais, je remercie les gens qui m'écrivent pour me dire qu'ils aiment beaucoup le film. Tout ça, c'est on est tout le temps très touchés que les gens aiment notre art, tout ça. Puis tant mieux si ça leur fait réaliser des affaires. Mais il dit à toutes ces personnes qui m'écrivent pour me dire « Hey, tu sais, là, j'étais en vacances, je vais aller le voir, tu sais, comme plus tard dans l'été, tout ça. » Il dit « Ben, faites juste attention parce que moi, c'est un film québécois. Hein? » Puis le film québécois dans les cinémas, c'est les premiers qu'on va tasser dans cette période où il y a beaucoup de sorties au cinéma. Donc, il dit, comment ça fonctionne dans notre industrie, c'est qu'il faut qu'on fasse les meilleures recettes possibles et ce, le plus rapidement possible, parce que plus qu'il y a de gens qui voient le film et qui l'aiment, plus ça se répand, le bouche à oreille, tout ça sur les médias sociaux, les commentaires sont bons. Donc, évidemment qu'après ça, ben on passe au cash, c'est-à-dire que les gens vont retourner le voir en masse. Donc, si on attend pour aller le voir, ben possiblement que les recettes ne seront pas là. Et en fait, puis ça vaut pour tous les films québécois qui sortent. Donc, Françoise qui débarque sur nos écrans demain. La reprise du film d'animation de Disney Moana, mais cette fois-ci en prise de vue réelle, sortira en fin de semaine le 10 juillet. La semaine prochaine, c'est là que commencent à sortir les gros canons. L'Odyssée, le plus récent film de Christopher Nolan, son plus récent après Oppenheimer, finalement, va sortir le 17 juillet. L'Odyssée, vous savez, c'est cette grande épopée de la mythologie grecque. Plusieurs grands noms vont jouer là-dedans. C'est fou la brochette d'artistes qu'il y a là, d'acteurs, d'actrices. Matt Damon, Anne Hathaway, Tom Holland, Zendaya, Robert Pattinson notamment, pour ne nommer que ceux-là. Donc c'est le 17 juillet que ça sort l'Odyssée, film qui a été tourné d'ailleurs en technologie IMAX pour les plus grands cinéphiles parmi vous. Spider-Man Brand New Day va sortir, lui, on parle donc du 24 juillet, donc une semaine plus tard que... plutôt le 31, excusez-moi, le 31 juillet à la fin du mois pour le plus récent film du super-héros araignée. Lors du dernier film qui était No Way Home, ben Spider-Man et son alter ego Peter Parker faisaient un sort en compagnie de Doctor Strange pour... complètement tout le monde oublie l'identité secrète de Spider-Man. Donc, personne sait dans ce nouveau film de Spider-Man que Peter Parker est Spider-Man finalement. Donc on apprend à vivre cette nouvelle vie avec Spider-Man dans ce film-là. Tom Holland reprend évidemment un rôle là-dedans, tout comme Zendaya. Donc les deux jouaient dans l'Odyssée. Et on aura un autre film en compagnie de Anne Hathaway qui sera aux côtés de Ewan McGregor dans ce drame de science-fiction qui s'appelle Au bout de Oak Street. Ça sort sur nos écrans le 14 août prochain. C'est une famille moyenne d'une ville des États-Unis qui se retrouve pris dans un vortex temporel et leur arrive une multitude de péripéties. Donc ça risque d'être bien intéressant. Anne Hathaway également, elle sera dans l'Odyssée. Donc c'est un gros été pour les acteurs, les actrices du film de Christopher Nolan qui va sortir, je vous le rappelle, le 17 juillet prochain. Oui, c'est l'Odyssée. En musique, le seul, l'unique, Jean Leloup. Toujours cette exposition du côté de
Trois-Rivières avec le Cirque du Soleil pour John the Wolf. On l'écoute avec ce hit de 2015, 11 ans en arrière pour Paradis City, le meilleur de la musique tout l'été. Il est ici au 92.1 et au 97.3.

0: meilleure réplique d'un des personnages de Marc Messier dans tout ce qu'il a joué? C'est qui votre personnage préféré? J'attends vos commentaires via le 1-873-300-0973. On en parle après Somber et Homewrecker, le meilleur de la musique. Tout l'été, il est ici, à O.
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8: On est vraiment venu dans des températures qui me font triper, donc des nuits plus fraîches, des journées chaudes, et ce sera comme ça dans les 24 prochaines heures. Ciel dégagé sur Victo, les bois francs d'érable, le minimum 17 pour la nuit. Secteur plus au sud, Thetford Mines, lac Mégantic, ciel dégagé également, mais un minimum plus frais, tout près de 11 pour la nuit. Pour ce qui est de demain, généralement ensoleillé dans le centre et le sud du Québec, maximum entre 29 et 30 au mercure, un ressenti jusqu'à 37 avec l'humidex.

0: C'était sur le Black Album, ça. Comment ne pas aduler cette chanson? C'est en 1991. Metallica avec Enter Sandman, le meilleur de la musique tout l'été, ici à O. C'est la grande nouvelle de la journée. Triste nouvelle, ça tombe comme des mouches. L'acteur Marc Messier est décédé aujourd'hui à l'âge de 78 ans. Les proches en ont fait l'annonce un peu plus tôt aujourd'hui. On n'a pas de détails, si ce n'est qu'on nous parle d'une courte maladie duquel il serait décédé. C'est la question que je vous pose via la 1-873-300-0973 via texto. C'est quoi le personnage le plus marquant selon vous de la carrière de Marc Messier? Et peut-être même une réplique, pourquoi pas? Notre ami Stéphane Richer qui nous dit la réplique de The Mental dans Les Boys, c'est une des plus marquantes. Je vous l'ai condensée ici, celle-là.
1: Mais c'est quoi notre force, nous autres, les boys? Hein? Ça sera pas entre les deux oreilles, peut-être? Les boys et les Américains ont une expression pour ça que j'aime particulièrement. J'ai lu ça quelque part. The Mental. Le mental. Mental toughness! La dureté du mental! Pis ici, présentement, il y en a pas mal plus qu'on pense du mental. La chambre est remplie de mental!
0: Ah, le personnage de Bob, comment l'oublier? C'est un personnage, puis je sais pas si vous avez remarqué, mais on dirait que c'est comme une espèce de fil conducteur dans les personnages de Marc Messier, c'est que c'était dans des affaires qui duraient dans le temps. Que ce soit Régent dans Petite Vie, et que ce soit Marc Gagnon dans Lance et Compte, qui aura fait la première mouture, mais également la deuxième dans les années 2010, dans les années 2000 peut-être. Il aura su faire perdurer ses personnages, et que dire, évidemment, de tous ces rôles qu'il aura joués dans Brou pendant des décennies sur scène. Et d'ailleurs, je peux vous dire que je me pince de la chance que j'ai eue de dire, hey, sais-tu quoi? Quand ils ont fait leur comme dernière petite tournée, hey, moi, je veux pas mourir en n'ayant pas vu ça, Brou. On nous parle tellement de ce succès-là sur scène, et pensez-vous que j'ai regretté ma décision? Oh non, quel bon spectacle! Et d'ailleurs, Michel Côté faisait également partie de ça. Bref, quand je vous disais tantôt, en début de l'intervention, que ça tombait comme des mouches, c'est un peu ce que je perçois. Aussi. Il y a Stéphanie qui nous dit, moi, c'est clairement Régent dans Petite Vie, menteur compulsif. On a toujours aimé ce roux dans l'émission préférée chouchou des Québécois. Je vous ai condensé un petit moment de Régent de la Petite Vie.
2: Qui est la ligue du vieux Playboy?
3: Ben oui.
4: Ah, non, non!
2: Le shampoo qui rend millionnaire.
3: Comment ça? Est-tu tombé sur la tête, là?
2: Non, mais je m'en fais tomber une couple d'autres.
3: Ah oui?
2: Ouais. Oh. Non, mais c'est fantastique avec ces produits-là, là, que ce soit le shampoing, la crème frontale ou le dip pour le nez. Ce qui est fantastique avec ces produits-là, c'est qu'ils sont en vente nulle part.
0: Il y a aussi un fil conducteur entre les différents personnages de Marc Messier, c'est que dans la culture d'aujourd'hui, ça virerait peut-être un petit peu moins bien. Hein, que ce soit Marc Gagnon, Bob d'un Boys ou Régent, le menteur compulsif qui arrêtait pas de tromper sa belle Thérèse. Autre temps, autre mœurs, hein, qu'on nous dit. Le meilleur de la musique, il est ici en compagnie de Vincent Vallière. C'est Je pars à pied. Continuez de nous envoyer quels étaient vos rôles marquants de la carrière de Marc Messier via texto. 1-873-300-0973. 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

0: Max La Montagne avec vous autres. Mais Yannick Rochette n'est pas là, il est en vacances. Il sera de retour dans une couple de semaines, bien reposé. Ensuite de ça, un petit deux semaines ensemble. Et à mon tour de partir début août. Bref, j'espère que vous soyez dans vos vacances, en préparation de, ou que vous veniez juste revenir. Ça se peut, ça aussi. Moi, j'ai jamais été du type à prendre mes vacances tôt dans l'été. C'est pas le genre d'affaire qui me sied bien. Mais tout le monde a sa façon de le voir. Puis d'ailleurs, je vous parle de mes vacances préférées à moi. Qu'est-ce qui s'en vient? Comment j'aime mes vacances en général dans l'été? On va se jaser de ça après Temper City et Self Aware, le meilleur de la musique, s'en vient ici et est là tout l'été à O.
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j'aime cette chanson, Temper City Self-Aware, à 16h44 dans votre Trafic édition mardi 7 juillet 2026. Comment vous aimez vos vacances? En fait, quand est-ce que vous aimez les prendre? Est-ce que vous prenez plusieurs semaines l'été? Est-ce que vous êtes plus du type, ah, moi, je tripe, c'est sport hivernaux, fait qu'on garde tout ça pour dans le temps de Noël? Comment vous vivez ça? 1-873-300-0973. Pour ma part, moi, je suis un gars de vacances estivales, mais de fin d'été. J'ai toujours, on a déjà parlé de nos températures, de nos météos préférées. Quand Yannick était là, tu sais, quelques semaines, on en avait parlé dans une de nos questions du jour. Puis, perso, j'ai toujours aimé mieux la balance de l'automne en termes de chaleur, c'est-à-dire une journée qui est peut-être un petit peu plus balancée. Ça commence à 19-20, ça finit à 28, plutôt que le printemps où le soleil est extrêmement fort, mais que le vent est encore froid. Fait qu'on commence ça le matin, il fait 7-8. Finalement, on atteint des 31 d'après-midi. Et le soir, ça retombe très froid. Puis tu sais, la force du soleil intense que tu tabarouais, j'ai l'impression de me faire griller le cou avec une loupe. Ça, c'est pas vraiment le genre de chose qui me fait triper. Donc, j'aime beaucoup prendre mes vacances en août, fin août, dans ces bouts-là. Même des fois, je l'ai déjà pris en septembre et j'avais beaucoup aimé. C'est sûr que la nature de notre travail, maintenant, avec le retour en ondes, la programmation régulière, fin août, début septembre, c'est moins propice maintenant de le faire dans cette carrière-là. Mais j'aime vraiment, vraiment beaucoup l'automne. J'ai jamais trippé. On l'a fait une certaine époque, la mère de mes garçons et moi, quand on était ensemble, on prenait nos vacances durant les semaines de la construction, puisque le service de garde en milieu familial où étaient nos enfants, ben eux autres, ils étaient fermés durant la construction. Donc, on devait prendre nos vacances en même temps qu'eux. Puis, suffit d'avoir pris tes vacances jamais dans les vacances de la construction et de les faire une seule année ou deux ou trois, où t'es sur la route en même temps que tout le monde, t'es dans les hôtels, t'es dans les campings, t'es dans les attractions en même temps que tout le monde. Et ça, moi, ça m'a... J'ai plus jamais revivre ça. J'aime pas ça. Et puis c'est bien correct, puis je comprends. Les gens disent, ouais, mais Max, moi, je travaille dans la construction, je prends pas le choix de prendre mes vacances dans la construction. Je comprends. Mais c'est un peu le malus de ce secteur-là, puis je le comprends. Il y en a qui se fait... sont habitués, vivent là-dedans depuis tout le temps, puis c'est bien correct. Moi, j'ai juste de la misère à les files d'attente, le trafic, tout ça. Ah! C'est pour ça que j'aime ça, partir en dehors de ça. Évidemment, il y en a qui pourraient dire, ouais, sauf que quand t'es en vacances, puis personne l'est aussi, c'est un peu plus plate quand tu veux faire des parties, un petit pow-way, pluchette de blédin, etc., un peu de camping avec un couple d'amis, tout ça. Non, c'est sûr. C'est sûr, mais en même temps, il y a aussi des fins de semaine dans les vacances, et moi, c'est dans ces moments-là que j'utilise pour voir les gens qui sont peut-être pas en vacances en même temps que moi. Comme ça, je peux profiter de mes vacances, sans qu'eux autres, ça leur coûte nécessairement trop d'heures de sommeil, peuvent fêter quand même un peu avec nous autres, puis passer nos semaines en famille. C'est vraiment de cette façon-là que j'aime passer mes vacances. Vous aimez ça, les passer comment, vous, de votre côté? 1-873-300-0973, 1-873-300-0973. Mike DeMero est là, collaboration Zagata. Voici Take Me Away, My Love, le meilleur de la musique, tout l'été, ici à O.

retour à la maison dans le trafic. Ce mardi 7 juillet, 16h51. On approche de 17. Dangereusement, ce qui fait qu'on va se diriger à la salle des nouvelles pour le condensé de l'actualité de la journée en compagnie de Claude Marquis. Évidemment qu'on va revenir sur cette grande et triste nouvelle, le décès de l'acteur Marc Messier à l'âge de 78 ans. C'était un peu partout aujourd'hui sur les médias sociaux, dans les grands médias, tout ça. C'est un triste décès, plusieurs réactions. Je vais tenter d'en avoir quelques-unes pour vous pour cette 17e heure à passer ensemble. Mais en musique, sachez que votre tune qui punch s'en vient. On va avoir du fun dans nos oreilles avec Alien and Farm aujourd'hui et Smooth Criminal. Bougez pas.

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2: Bonjour, ici Claude Marquis. Voici vos actualités. L'acteur Marc Messier, dont le talent a marqué la télévision, le cinéma et le théâtre québécois, passant par Brou, La Petite Vie et L'Anse et Compte, est décédé aujourd'hui à l'âge de 78 ans. Son agence a indiqué par voie de communiqué qu'il a succombé à la suite d'une brève maladie. Il laisse notamment dans le deuil ses 3 enfants. Le gouvernement du Québec annonce une aide de 120 millions de dollars pour soutenir l'industrie forestière. La somme sera répartie entre un nouveau programme Forêt destiné aux entreprises de transformation du bois d'œuvre résineux et une bonification du programme Essor afin de favoriser les investissements, la modernisation et la diversification de la production. Québec affirme vouloir aider les entreprises à faire face aux droits de douane américains et au ralentissement du marché de la construction aux États-Unis. Et le député de Drummond-Bois-Franc, Sébastien Schneeberger, dresse le bilan des 4 dernières années de son gouvernement au centre du Québec. Il met de l'avant plusieurs réalisations, dont des investissements dans les hôpitaux, les écoles, les services de garde et les maisons des aînés, ainsi que le doublement de l'autoroute 55 et le développement du parc industriel de Bécancour. Le député affirme que ces projets ont contribué au développement de la région, tout en reconnaissant que d'autres investissements seront nécessaires pour répondre aux besoins grandissants, notamment en matière d'infrastructures scolaires. C'est ce qui complète vos informations. 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
3: On se transporte à la Coupe du monde de soccer alors que l'Argentine a réussi tout un tour de force en l'emportant aujourd'hui 3-2 contre l'Égypte. Et si je vous parle d'un tour de force, c'est que l'Égypte avait pris les devants 2-0 dans ce match-là. Et finalement, à la 79e minute, l'Argentine s'est mise en marche. Premier but de Cristiano Romero. Lionel Messi avait la passe là-dessus. Lui qui a inscrit le deuxième but des Argentins, donc son 8e but du tournoi. Il s'est bien repris à la 83e minute. Lui qui avait manqué un penalty justement en tout début de match à la 19e minute. C'était donc 2-2 tout près des arrêts de jeu. Et c'est finalement Enzo Fernandez dans les arrêts de jeu qui aura porté le coup final de grâce à l'Égypte. Marque finale donc 3-2 l'Argentine sur l'Égypte. On est en pleine mi-temps en ce moment dans le match entre la Suisse et la Colombie. C'est toujours 0-0. C'est le dernier match 8e de finale puisque encore on connaît maintenant 7 des 8 équipes à s'être qualifiées. Donc la France et le Maroc partiront le bal des quarts de finale jeudi. L'Espagne contre la Belgique vendredi et samedi 2 matchs de disputés. La Norvège et l'Angleterre évidemment. L'Argentine affrontera le gagnant de la Suisse contre la Colombie. On continue de suivre ça pour vous au meilleur de la musique. À la météo, c'est un ciel dégagé sur Victo, Drummond. Même chose pour les secteurs un peu plus au sud. Chaudière-Appalaches, Le Granit, Thetford et Mégantic. Donc, ciel dégagé, minimum qui vont se promener, dépendamment de où est-ce que vous êtes, dans le centre et le sud du Québec, entre 11 et 17 degrés cette nuit. Pour ce qui est de demain, soleil mur à mur, un peu partout dans le centre et le sud du Québec. Maximum entre 29 et 30 degrés. Tandis qu'avec les l'humidex, ressenti de 37 à prévoir demain.
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3: 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Max Lamontagne est là.

0: Martin en formule solo. Yannick Rochette est toujours en vacances. Sera de retour dans quelques semaines. D'ici là, le meilleur de la musique. Je vous l'offre jusqu'à 18h en attendant que Chuck Noël prenne le relais dans les hits. Sinon, ben évidemment, vous l'avez entendu dans le bulletin d'actualité de Claude Marquis, la grosse nouvelle du jour. Marc Messier qui nous quitte à l'âge de 78 ans. Je vous demande, via le texto 1-873-300-0973, c'est quoi votre rôle marquant de Marc Messier? C'est lequel qui vous a le plus marqué? Peut-être une réplique aussi de l'un de ses célèbres personnages. Je vous attends via texto 1-873-300-0973. Quelques montages à vous faire entendre de ces, justement, de ces rôles les plus marquants un peu plus tard dans cette heure, mais également des... beaucoup de réactions des gens qui l'ont bien connu, notamment Claude Meunier, Marina Orsini, qui ont passé énormément de moments cruciaux dans leur carrière respective avec Marc Messier. On s'en parle dans les prochaines. Mais pour l'heure, c'est votre Toune qui punch dans le trafic.
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0: 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En 2001, il y a une formation qui s'est dit, tiens, tiens, cette chanson-là, Smooth Criminal de Michael Jackson, il y a un petit quelque chose dans cette chanson-là. On pourrait y donner un petit oomph. Et si je vous disais qu'un One Hit Wonder en reprise de Michael Jackson est devenu probablement la version la plus populaire de la tune, vous disiez quoi? Une chanson que Michael Jackson a composée, mais c'est pas lui qui joue la version la plus populaire? Ben, c'est subjectif ce que je vous dis là, mais c'est vrai de vrai. Alien Ten Farm. Ah ouais, ils se sont lancés avec leur grosse git, leur drum pis tout. Et ça aura donné un succès fou. On remonte en 2001 avec celle-là. Smooth Criminal, votre toune qui punch de ce mardi 7 juillet à Haut dans le trafic.

0: Meilleur de la musique avec Miles Smith, collaboration de Niall Horan, c'était Drive Safe à 17h09, bientôt 10 minutes. Je vous rappelle cette nouvelle qui a retenu l'attention aujourd'hui. Tellement de générations de téléphiles vont être happénés de cette nouvelle. Marc Messier qui décède aujourd'hui à l'âge de 78 ans. On a entendu un peu plus tôt des segments de ce qu'il avait fait dans les Boys, segments de ce qu'ils avaient fait dans La Petite Vie. Un peu plus tard, je serai entendre un montage de quelques citations assez juteuses de son personnage de Marc Gagnon dans L'Ancien Compte, qui aura été un personnage qui aura transposé sur plusieurs décennies, parce qu'il y a eu une première mouture des années 80 de L'Ancien Compte et c'est revenu début 2000, en plus du film et tout ça. Donc, un autre personnage marquant de sa carrière. Mais j'avais le goût de vous faire entendre des gens pour qui Marc Messier va avoir été un incontournable, des gens qui l'ont côtoyé professionnellement, mais qui seront devenus des amis, des personnes très, très proches. Et le premier que je veux vous faire entendre, c'est Claude Meunier. Il était aux abords du Rocher Percé ce matin quand il s'est adressé sur les médias sociaux à ses fans pour commenter le décès de son bon ami. Je vous rappelle que Claude Meunier a travaillé avec Marc Messier une bonne partie de sa carrière, et pas que dans La Petite Vie. Il est également scripteur pour Brou, évidemment, au tout début. Donc, les deux ont commencé pas mal leur carrière ensemble. Vous comprendrez que c'est des décennies d'amitié. Donc, je vous laisse entendre les mots de Claude Meunier au sujet de Marc Messier.
1: Bonjour, j'ai appris ce matin le décès de mon grand ami Marc, qui est parti après un peu de maladie, en tout cas. Je veux juste dire à quel point j'ai aimé cet homme, à quel point je vais l'aimer encore toute ma vie. C'est important de vous le dire parce que je pense que tout le monde associe Marc avec moi. On a passé notre vie ensemble. J'ai eu la chance d'avoir Marc comme interprète de mes textes. Sans lui, je sais pas où mes textes auraient été joués. Peut-être qu'il n'aurait jamais été joué comme ça, ça c'est certain. Marc, c'est un acteur hors norme. C'est un homme hors norme. C'est un homme que j'ai tellement aimé. J'ai tellement ri avec Marc Messier. J'ai tellement ri. J'ai tellement eu de fun avec cet homme-là. Merci Marc pour tout ce que tu m'as apporté dans ma vie. Je ne pourrai jamais te remercier assez. J'ai pas hâte de te rejoindre, mais je vais passer à toi d'ici là.
0: C'est fou quand même, hein? On peut sentir toute l'émotion, à la fois le grand respect professionnel, mais aussi grand amour pour son bon ami. La prochaine personne que je veux vous faire entendre a refusé à plusieurs médias aujourd'hui des entrevues. Évidemment, tu sais, c'est facile de se garrocher sur les proches, hein, puis ah, crime, on pourrait savoir les commentaires de un puis les commentaires de l'autre. Puis souvent, il y a un dicton qui dit le corps est encore chaud. Tu sais, ça s'est produit aujourd'hui, tout ça. Et Marina Orsini a refusé plusieurs entrevues aujourd'hui. Elle a tenu un peu plus tard à réajuster le tir via ses médias sociaux. Elle a publié une poignante et touchante vidéo sur son Facebook personnel. Je vous laisse entendre un petit segment de ce qu'elle nous a livré comme témoignage ce matin.
2: Je t'aimais, je t'aime et je t'aimerai. Tu sais que t'as été mon premier, hein? T'es celui qu'on n'oublie jamais, là. T'as été mon tout premier mari de TV. Et tu l'as été pendant longtemps, longtemps, longtemps. Et je veux te dire, je pense que tu le sais, mais je veux te dire à quel point ça a toujours été un immense bonheur de me retrouver à tes côtés sur un plateau de tournage, à faire de la TV ensemble pendant toutes ces années-là.
0: C'est fou pareil, hein? Quand elle dit son premier mari à la TV, elle le mentionne, elle avait 17 ans, Marina Orsini, quand elle a commencé à côtoyer Marc Messier. Et 17 ans, d'apprendre à la fois, évidemment, le métier, jouer, être actrice, mais aussi dans des scènes d'intimité. Tu sais, ça frenchait, puis tout, là, dans les années 80, à 17 ans. Donc, assurément que, tu sais, d'avoir un partenaire de jeu qui joue bien, mais est aussi respectueux aussi, puis l'aide à progresser là-dedans, ça a dû être un honneur, comme elle le mentionne si bien. Marina Orsini, vous avez des commentaires, vous aimeriez me dire quel est votre rôle marquant de Marc Messier dans toute sa carrière? Ben, je vous attends via 1-873-300-0973, le texto. Un peu plus tard dans le show, je vous vends un bon montage de son personnage de Marc Gagnon dans L'Ancien Compte. On poursuit en musique parce que c'est ce qu'on fait mieux, nous autres, ici à Haut. Le meilleur tout l'été, on vous le joue. Laurent Saint-Martin est là avec Ciao Bye dans le trafic.
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0: Père de Marc Messier, c'est Marc Gagnon dans L'Ancien Compte. Pourquoi? Parce que c'est un personnage qui a évolué sur des décennies de vrais anges, puis aussi d'anges de personnages, de passer d'un joueur vedette d'une concession de la Ligue nationale de hockey à Québec à devenir le coach, directeur général du club dans la deuxième mouture dans les années 2000. Ce sera vraiment un personnage que j'aurais adoré. Il avait un franc-parler quand même, Marc Gagnon, un tempérament aussi assez bouillant. Et je vous ai rassemblé quelques bouts de ces frasques dans la série Lancez Compte que je vous ferai entendre dans les prochaines minutes. Le meilleur de la musique s'en vient avec Chabouzi et Cowgirl. 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
2: C'est une autre nuit fraîche, quand même, qui nous attend dans le centre du Québec, Victo, Bois-Franc, l'Érable. Ciel dégagé, minimum de 17. Plus au sud, encore un peu plus frisquet. Sous un ciel dégagé, Thetford et Mégantic, minimum de 11 cette nuit. Pour ce qui est de demain, mercredi, généralement ensoleillé, autant dans le centre que dans le sud du Québec. Température maximale entre 29 et 30. Un ressenti de crème solaire très chaud demain encore. Humidex à 37 demain.

Chabosi avec Cowgirl dans votre retour chez vous, 17h28, c'est le trafic jusqu'à 18h avec Max Lamontagne. C'est petite parenthèse de tennis parce que c'est le tournoi de Wimbledon jusqu'au 12 juillet. On est en quart de finale et le Québécois Félix Auger-Aliassime continue de faire très bien. Il est en quart de finale contre nul autre que Novak Djokovic. On est au 5e et ultime set. Ça fait 4 heures que ça joue au tennis. Donc, premier set a été remporté par Novak par le compte de 7-6. Le deuxième, Félix, l'a remporté 6-3. Novak Djokovic est revenu en force au troisième set, l'emportant 6-3 également. Et Félix Auger-Aliassime a forcé la tenue d'un 5e et ultime set en remportant le 4e 7-6 avec 7-4 au bris. Donc, c'est 4-4 actuellement dans ce 5e et ultime set, c'est serré, ça fait aucun sens, évidemment, qu'on se croise les doigts pour

0: pour notre Québécois. Je voulais revenir sur cette nouvelle tragique aujourd'hui. Marc Messier qui est décédé à l'âge de 78 ans. Plusieurs artistes lui ont rendu hommage via les médias sociaux, sur les différentes tribunes médias au Québec. Et on en a entendu quelques-uns dans le dernier segment. J'avais le goût de vous faire entendre, pour peut-être vous faire sourire un peu, vous rappeler à quel point le personnage de Marc Gagnon était cru dans Lancez Compte. Puis inquiétez-vous pas, il y a quand même certains passages plutôt sexistes et racistes que j'ai laissé de côté, mais je vous ai sorti quand même quelques extraits et ça démontre que ça a évolué quand même, mais il était assez unique comme personnage, Marc Gagnon. On écoute un petit montage de lui.
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0: On a été gâtés avec Marc Messier qui a joué le personnage de Marc Gagnon. Et quand lui et Yvan Ponton se coltaillaient à l'écran, c'était tellement Mercier! C'était de toute beauté. Je pense que, puis tu sais, il a joué d'autres choses dans ces années-là aussi, Marc Messier, où on regarderait peut-être pas avec le même œil aujourd'hui. Je pense à La Petite Vie notamment. D'ailleurs, je vous ai fait entendre Claude Meunier tout à l'heure, qui avait que de bons mots pour son acolyte des 40 dernières années. Ils en ont fait des affaires, eux autres, ça remonte à Brou, hein, parce que Claude Meunier était scripteur là-dessus. Donc, évidemment que vous comprendrez que les hommages ont pas fini de pleuvoir au Québec. C'est un grand qui quitte, assurément, qui est assis quelque part en haut avec Michel Côté, peut-être dans une reproduction de leur taverne mythique dans laquelle ils ont joué Brou pendant des décennies, se partager une pinte puis se raconter des histoires diantes qu'ils auront donné des émotions aux Québécois qui auront vu cette pièce pendant des années. Marc Messier qui nous a quittés aujourd'hui à l'âge vénérable de 78 ans. Le meilleur de la musique sous la forme de Classe Moyenne, collaboration Orange Lessard avec Je t'en vacances dans les prochaines minutes. Mais pour tout de suite, U2 s'amène. Voici Vertigo, le meilleur de la musique ici.

0: Pas le choix de vous dire que ça m'a fait un pincement au cœur quand j'ai lu le communiqué un peu plus tôt ce matin. L'entreprise DM2 Shop et Maheu Gosport qui ferme ses portes. Évidemment, contexte économique pas facile, mais toutes les raisons, tout le pourquoi, le préambule derrière ça. On en parle avec Claude Marquis dans les prochaines minutes. On fait ça après la musique de Luke Combs et Back in the Saddle, maire de la musique, tout l'été, ici à O.
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0: afin de faire le tour de ce qui se passe chez nous, le condensé de l'actualité dans le centre du Québec, dans les Bois-Francs. Salut Claude Marquis.
1: Bonjour Max.
0: Écoute Claude, on s'est levé ce matin avec toute une nouvelle, dur coup dans l'entrepreneuriat local, une institution, un fleuron de la région, Maheu Gosport et DM2 Shop qui ferment ses portes.
1: Elles ont annoncé la nouvelle ce matin par voie de communiqué. Donc oui, malheureusement, Maheu Gosport et DM2 Shop qui vont fermer boutique. Il y aura bien évidemment une vente de fermeture. Je vous donnerai les détails dans quelques instants. Mais par voie de communiqué, les actionnaires ont somme toute tenu à préciser que les fermetures n'étaient pas liées à des difficultés financières. On a décidé de prendre la décision pour protéger les acquis de l'entreprise et la santé et le bien-être des personnes impliquées. Mais on déplore bien évidemment un contexte économique difficile, des frais d'exploitation qui sont élevés, des défis qui sont liés à la main-d'œuvre et la compétition qualifiée de déloyale qui est faite par les plateformes de vente étrangères en ligne. Donc, bien évidemment, pour Joanne Maheu, qui est la présidente de Maheu Gosport, la fille d'Adolphe Maheu, qui avait lancé Maheu Gosport il y a déjà près de 50 ans. Ce n'est pas une décision qui a été prise à la légère. On est toujours... Maheu Gosport et DM2 ont toujours été bien plus que des commerces pour la famille, mais la décision était pas mal rendue à ce niveau-là, de par le contexte économique un peu difficile. Donc, les boutiques seront fermées aujourd'hui, demain et jeudi, en prévision d'une grande vente de fermeture. Les portes de la boutique vont rouvrir vendredi. Des liquidations de vêtements d'hiver vont avoir lieu au mois d'août, mais on va essayer de tout libérer là, pour passer à un autre chapitre.
0: C'est une page qui se tourne, Claude, mais en même temps, je trouve tellement que ça remet sur le plancher cette question d'achat local. Mm-hmm. J'ai l'impression que c'est un peu le message que les filles ont essayé de passer là-dedans.
1: Oui, parce que ces fermetures marquent non seulement la fin d'une longue histoire, mais c'est la fin d'une longue histoire commerciale et familiale dans la région. Les actionnaires souhaitaient profiter de cette triste annonce pour justement rappeler l'importance d'encourager les entrepreneurs locaux, l'importance de soutenir les commerces de proximité. Maheu Gosport et DM2 Shop, qui faisaient partie de la communauté ou du paysage victoriavillois depuis plus de 50 ans. Une bien triste nouvelle, mais un beau message qui est lancé là, à l'attention de nous, consommateurs, pour continuer d'encourager nos entrepreneurs locaux.
0: Écoute, je vais parler probablement en mon nom, mais aussi au nom de bien des familles de la région. Là, ce sera plus jamais pareil. Les rentrées scolaires sans Maheu ne seront plus les mêmes. J'ai fait quelque chose ce matin, Claude,
1: ouais,
0: j'ai lu ça.
1: Oui, c'est une nouvelle qui est tombée très, très tôt ce matin, donc nouvelle de la journée, pour ne pas le dire.
0: Vous pouvez lire les détails, évidemment, de tout ça sur monvicto.com. Claude Marquis, merci.
1: Ça fait plaisir.
0: À demain.
1: À demain.
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1: Avec Arpène Épine dans le trafic, merci de nous choisir au meilleur de la musique. Merci beaucoup à Antoine qui nous a écrit via texto 1-873-300-0973 alors qu'un véhicule Spider est en feu, coin de 116 et Jutras, tout près du Yellow. Les pompiers étaient sur place, donc évidemment que ça a peut-être affecté le trafic si vous êtes dans le bout. Vous demandez ce qui se passe et c'est évidemment ce qui est là, donc peut-être éviter le secteur si c'est possible pour vous, évidemment, de le faire. On poursuit en musique avec l'excellent Bleu Jeans Bleu, Motel Moté, c'est ce qu'on vous offre dans le trafic.

0: Hey, merci la gang de nous donner vos paires d'oreilles tous les soirs entre 15h et 18h dans le trafic. Même si Yann n'est pas là, ça fait énormément plaisir de vous savoir avec moi, que je vous accompagne peut-être dans vos vacances, peut-être au travail, peut-être en congé, peut-être du bord de la plage, peut-être ben, ben au frais, à l'air clim, peu importe. Merci de nous prêter vos paires d'oreilles tout le temps. Ben reconnaissant de ça. Chuck s'amène dans les prochaines minutes pour les hits. Nous autres, on se repart demain avec grand plaisir. Ce sera sur le coup de 14h55. Donc, bonne soirée, puis à demain, la gang. Salut!
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3: Bonsoir, ici Claude Marquis. Voici vos actualités. Le gouvernement du Québec annonce une aide de 120 millions de dollars pour soutenir l'industrie forestière. La somme sera répartie entre un nouveau programme, Forêt, destiné aux entreprises de transformation du bois d'œuvre résineux et une bonification du programme Essor, afin de favoriser les investissements, la modernisation et la diversification de la production. Et le député de Drummond-Bois-Franc, Sébastien Schneeberger, dresse le bilan des quatre dernières années de son gouvernement au centre du Québec. Il met de l'avant plusieurs réalisations, dont des investissements dans les hôpitaux, les écoles, les services de garde et les maisons des aînés, ainsi que le doublement de l'autoroute 55 et le développement du parc industriel de Bécancour. Le député reconnaît toutefois que d'autres investissements seront nécessaires pour répondre aux besoins grandissants, notamment en matière d'infrastructures scolaires. C'est ce qui complète vos informations. 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
3: Bon mardi soir et bienvenue dans les hits. Mon nom est Chuck et je m'installe pour la prochaine heure avec des numéros 1 des 30 dernières années. Par la numéro 1, il les accumule en ce moment. Il vient d'avoir 21 ans. Ça fait à peu près une semaine. Stay Somber qui sera là avec Undressed. On a Don't Speak de No Doubt dans les prochaines aussi. On aura un hit qui a coûté seulement une cinquantaine de dollars à produire et c'est devenu numéro 1 au Billboard. Histoire très impressionnante pour Lil Nas X et Old Town Road. Ça s'en vient et pour l'instant, on commence avec Smash Mouth et All Star à O.

Samedi dernier, pour la première fois, j'ai laissé mon bébé, le Hit 15, dans les mains de quelqu'un d'autre. Seb Galant qui a fait un excellent travail. Et j'étais curieux de savoir quand même qui allait être numéro 1. Et Dracula de Tame Impala était toujours numéro 1 cette semaine dans le Hit 15. On l'a dans les prochaines minutes. On aura aussi RX Medicaid de Terry of Denman. Et pour l'instant, c'est un band qui sera du côté de Lasso. Ils vont sortir leur banjo pour nous interpréter, entre autres, cette tune-là, leur plus gros hit en carrière. C'est Mumford & Sons et I Will Wait sur le maire de la musique à haut.

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1: Linkin Park a tellement de grosses tunes que si je te demande c'est quelle tune de Linkin Park qui te vient en premier en tête, on va tous avoir une réponse différente parce que il y a différentes époques, plusieurs hits différents qui ont marqué dans l'histoire du band et In The End va revenir quand même souvent cependant dans les réponses des fans pour la tune préférée de Linkin Park, une chanson qui était sur l'album de 2000, Hybrid Theory. C'est vraiment l'album qui a marqué toute une génération. C'était le 4e et dernier single de l'album. Et elle s'en vient, Linkin Park, In The End.

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Benson Boone s'en vient avec Beautiful Things. On aura aussi Someday de Sugar Ray, la dernière de Talk avec Time Machine. C'est là dans les prochaines minutes. Le temps d'écouter Imagine Dragons et Bad Liar sur le meilleur de la musique à haut.

route et il s'en vient dans les prochaines minutes avec Ballon Sonde. Et parlant de faire la route, la prochaine chanson parle d'un amour à distance et que c'est pas facile. Interstate Love Song, Stone Temple Pilots sur le meilleur de la musique à haut.

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1: C'est tout pour les hits. On se retrouve pour l'édition du mercredi demain à 18h. D'ici là, manque pas les 100 000 matins. Demain matin à 6h. Je te souhaite un excellent, un beau mardi soir. Goodbye.
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4: Bonsoir, ici Claude Marquis. Voici vos actualités. Le gouvernement du Québec annonce une aide de 120 millions de dollars pour soutenir l'industrie forestière. La somme sera répartie entre un nouveau programme, Forêt, destiné aux entreprises de transformation du bois d'œuvre résineux et une bonification du programme Essor, afin de favoriser les investissements, la modernisation et la diversification de la production. Et le député de Drummondbois-Franc, Sébastien Schneeberger, dresse le bilan des 4 dernières années de son gouvernement au centre du Québec. Il met de l'avant plusieurs réalisations, dont des investissements dans les hôpitaux, les écoles, les services de garde et les maisons des aînés, ainsi que le doublement de l'autoroute 55 et le développement du parc industriel de Bécancourt. Le député reconnaît toutefois que d'autres investissements seront nécessaires pour répondre aux besoins grandissants, notamment en matière d'infrastructures scolaires. C'est ce qui complète vos informations. 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

ce mardi 7 juillet, c'est un plaisir de vous accompagner jusqu'à minuit. Mon nom est Danaë Thériault. Merci d'être à l'écoute à Victoriaville. Et si vous voulez faire une bonne action, ça s'en vient. C'est le 13 juillet prochain que va avoir lieu la collecte de sang des pompiers. Donc, de 10h à 20h avec l'équipe d'Emma Québec, ça peut sauver des vies. Donc, pour vrai, participez en grand nombre. Et si vous voulez plus d'informations, ben, vous pouvez aller prendre rendez-vous directement sur le site d'Emma Québec ou aller lire plus d'informations sur l'événement sur le victoriaville.ca dans la section événements. Merci d'être à l'écoute en ce mardi soir. Toujours un plaisir de vous accompagner.

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3: Voici vos nouvelles, Arsenal Média. Le gouvernement du Québec met fin au moratoire sur l'expansion des terres agricoles en adoptant le nouveau règlement sur les pratiques agro-environnementales. Dès le 1er janvier 2027, jusqu'à 200 000 hectares pourront être remis en culture. Québec affirme que ce nouveau cadre réglementaire permettra de mieux protéger les cours d'eau tout en simplifiant les règles pour les producteurs agricoles. Québec investit près de 28 millions de dollars pour améliorer la couverture cellulaire dans 10 régions, dont le centre du Québec et la CA. Deux nouvelles tours seront construites à Amnord et à Saint-Julien dans le cadre de cette troisième phase de l'opération couverture cellulaire. Les deux premiers volets de l'opération avaient permis la mise en chantier de 211 sites.